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3: Bonjour cher Mélie Mélomane. Alors, pour notre dernier Mélie Mélomane, avant que ne débute notre grille d'été, on l'espère sous des cieux cléments, c'est un Mélie Mélo que nous vous proposons, ni plus ni moins. Nous commencerons, pour terminer cette saison, par la proposition des Folies Lyriques qui a pris l'habitude de nous réjouir chaque début d'été en nous invitant dans le monde des comédies musicales, qui ne sont pas que légèreté et insouciance. Rencontre donc avec Jérôme Pilmont, le directeur des Folies Lyriques, le chef d'orchestre aussi de l'Opéra Junior, pour évoquer les Folies d'eau de cette année 2024, qui n'est pas synonyme, loin s'en faut, de légèreté et d'insouciance.
4: Bonjour chères auditrices, chers auditeurs. Alors, bien comme chaque année, nous sommes au Domaine d'eau, accompagnés de Jérôme Pilmont. Bonjour Jérôme Pilmont.
5: Bonjour.
4: Alors, comme d'habitude, j'ai envie de dire, les Folies Lyriques qui nous proposent des Folies d'eau. Alors, cette année, il n'y a pas de spectacle, on va tout de suite rentrer dans le point délicat. Ce sont deux spectacles invités, il n'y a pas de production des Folies d'eau comme d'autres années.
5: Alors oui, effectivement, alors en 2013, on avait quand même accueilli West Side Story, qui était aussi une production qui tournait dans le monde entier. C'est-à-dire qu'il y a des années voilà, où on aime bien nous créer avec collaboration avec l'Orchestre National, créer des spectacles autour de ce répertoire qui est parti par l'opérette, qui va vers la comédie musicale. L'année dernière, on était faire un petit tour en Amérique latine.
4: Oui, avec une production maison, avec Volver.
5: Oui, voilà, une production maison. Mais voilà, puis c'est bien aussi de temps en temps de faire découvrir d'autres choses. Et puis, je crois qu'aujourd'hui, les temps sont à diversifier les publics, à diversifier les choix artistiques. Si vous regardez aujourd'hui l'ensemble des festivals en France, en particulier qui partaient au départ de festivals de lyrique, hein, on est quand même au départ, c'est un peu notre ADN, on s'aperçoit qu'aujourd'hui, on va un petit peu explorer des nouvelles pistes, on reste pas dans nos traditions, et moi, ça me va très bien parce que musicalement, je suis un peu touche-à-tout. Donc, c'est vrai que j'ai profité des années Covid pour développer un peu la comédie musicale américaine. Et puis, on va rester avec deux spectacles très différents. On va rester au XXe siècle avec Black Legend qui raconte un peu l'histoire de la naissance de la musique afro-américaine et de toute la culture afro-américaine aux États-Unis, qui va se développer évidemment musicalement à partir du XXe siècle, mais qui existe dans les shows de coton depuis le XVIIIe ou le XIXe, où les gens chantent. Et cette culture afro-américaine va se développer, alors, pas simplement avec le jazz, justement, avec plein d'autres genres musicaux, et on balaye ça un petit peu. C'est une comédie musicale qui raconte l'évolution, finalement, des Afro-Américains, de leur musique au XXe siècle, et j'allais dire au XXIe siècle, parce qu'on va jusqu'à Beyoncé, et voilà, on va exploiter un petit peu tout ce qui est devenu cette musique, avec les points d'or qu'ont été certains artistes. Alors, je ne veux pas tous les citer, Tina Turner, Whitney Houston, mais Ray Charles, Beyoncé, Michael Jackson, etc., qui est devenu une star planétaire à la fin des années 70, début des années 80. Donc voilà, mais l'ADN est sauf, je dirais, pour les Folies d'eau, puisque c'est un spectacle où ils chantent, ils dansent, ils jouent eux-mêmes. Donc c'est vraiment, il n'y a pas de... C'est leur répertoire, il n'y a pas d'orchestre symphonique pour les accompagner, mais ils sont tous musiciens et ils sont quand même très nombreux sur scène où ils dansent, ils jouent. Et voilà, ils vont nous faire découvrir un petit peu. Puis c'est un discours, comme toujours, je dis dans la comédie musicale, il y a la part de légèreté, il y a la part de rythme, de danse, de sourire, puis il y a une vraie part politique, de la position des Noirs américains à la fin du 19e et de toute l'évolution des Afro-Américains pendant le 20e siècle. Je pense qu'aujourd'hui, c'est bien de mettre les points sur les i et de raconter ces histoires. Ce racisme qui a gangréné le XXe siècle aux États-Unis.

0: qui aujourd'hui va un petit peu mieux, quand même. Aujourd'hui, on peut quand même traverser... Moi, je me souviens, jeune étudiant, je pouvais pas aller dans Harlem. Mmh. Je me souviens, et c'est pas il y a 2000 ans, hein. Je suis pas très jeune, mais dans les années 80, à partir de Central Park West, les taxis vous déposaient en disant, le soir, vous ne rentrez pas dans Harlem parce que vous êtes blanc. Et on allait dans le Bronx en faisant attention. Maintenant, aujourd'hui, ça y est, voilà, les choses évoluent petit à petit, et c'est bien de faire découvrir ça au public en musique.
1: Oui. Alors, et puis, vous évoquiez tout à l'heure West Side Story. Hein.
0: Bon, oui.
1: J'ai envie de dire, c'est une vieille tradition d'avoir ce mélange des styles, parce que West Side Story est compositeur...
0: Leonard Bernstein,
1: hein, c'est la musique classique, mais pas que.
0: Il
1: joue du métissage de toutes ces musiques, et puis bah, alors la thématique était hautement sociale. Je sais pas si elle sera encore d'actualité.
0: Ça tourne. Vous savez, les West Side Story est un des rares spectacles de comédie musicale en France. Je parle en France parce que ça tourne dans le monde entier, mais qui fait le plein systématiquement. C'est-à-dire, vous savez, on disait toujours dans le milieu de l'opéra, pour faire le plein, faut faire Carmen, La Traviata, Faust. Enfin, on n'a pas le choix pour être sûr de remplir un théâtre, un opéra. On n'a pas 15 œuvres. Hein. Il y a vraiment un top 10 et peut-être même un top 5. Et dans la comédie musicale américaine, sur toute l'histoire de la comédie musicale à Broadway, je pense que West Side est la comédie musicale qui marche vraiment systématiquement. C'est Roméo et Juliette, c'est les Portoricains contre les bons blancs hollandais, voilà, c'était les Jets contre les Sharks. Alors qu'au départ, c'est assez marrant parce qu'au départ, c'était avant-guerre, parce que Bernstein y avait pensé, il y a eu des émeutes antisémites à Los Angeles, donc ça c'était avant la guerre, hein, et il voulait faire quelque chose justement entre les protestants, contre les bandes protestantes et les bandes juives. Donc voilà, il y a toujours, malheureusement, on le vit encore aujourd'hui, sans arrêt, les communautarismes, les excès de communautarisme, et qui font les guerres. Simplement les guerres, les révolutions. Et West Side Story est une comédie musicale qui n'est pas drôle et qui est d'ailleurs la première comédie musicale où il y a quand même, à la fin, on sort de la salle, il y a trois morts quand même. Hein. Donc c'était pas dans l'habitude. Donc voilà, derrière la comédie musicale, il y a toujours un petit discours politique.
1: Alors, on se parlait aussi de ce mélange des genres, hein, ce métissage des genres qui est... J'ai envie de dire qu'une banalité, hein, sur le continent américain, hein, les compositeurs peuvent circuler d'un genre à l'autre. C'est peut-être moins évident en Europe et en France, encore que ça évolue. Est-ce que vous avez le sentiment que ce métissage musical, aussi bien du côté des créateurs que du public, est acquis maintenant?
0: Oh oui, non, franchement, les choses ont évolué, parce que la variété, il y a... Alors, si on prend l'histoire, la période de la comédie musicale est née un peu de l'opérette et des chansonniers en France. Et c'est pour ça qu'on est toujours, je dis toujours, on est un petit peu en retard, nous les Français, on est moins, par rapport aux Allemands, par rapport aux Anglais, par rapport aux Anglo-Saxons, on est moins au fait de la comédie musicale. Je veux dire qu'on voit les grandes comédies musicales, Katz, Evita, Jésus-Christ Superstar, etc. Ça commence à fonctionner à Paris. Maintenant, il y a un, deux théâtres qui systématiquement produisent des comédies musicales, alors qu'il y en a 140 à New York. Mais ça vient petit à petit. Et puis, je pense que le métissage en musique, je veux dire, depuis Charles Trenet, il y a eu quand même beaucoup de gens. Et je pense qu'on a été une terre d'accueil. Je veux dire, Aznavour venait et a quand même aussi défendu ses origines. Voilà, il y a beaucoup d'artistes aujourd'hui qui viennent, qui racontent leur histoire, qui racontent leur intégration. On est tous des enfants d'émigrés, hein, donc ça y est, je veux dire, aujourd'hui en France, il y a de la place pour tout le monde. Et puis ce qui est très très important, c'est la variété des genres. Moi, j'ai, que ce soit en musique classique, en comédie musicale, en opérette, moi j'adore mélanger les genres. Moi, ça m'amuse d'aller à un concert et d'entendre une chanson de Gainsbourg après avoir écouté la troisième de Brahms, ou d'écouter le deuxième concerto, l'adagio du deuxième concerto de Rachmaninoff qui a été repris en chanson, etc. Donc cette mixité, elle existe depuis toujours. Elle a toujours existé. C'est voilà. Ah, on entend une musique d'ailleurs, mais ça c'est des réglages dans l'amphithéâtre. Mais voilà, donc là encore une fois, pour ça, on voit toute l'évolution de cette musique américaine et qui passe par le disco, le funk, le hip-hop, le R&B, le jazz, le gospel aussi, qui est une origine plus religieuse, etc. Donc on va présenter un petit peu tout ce qui a balayé le XXe siècle avec, avec ce magnifique spectacle.
1: Voilà, et puis... Il n'y a pas de... Les frontières sont franchies, je ne sais plus qui disait, le jazz et la musique classique de l'Amérique.
0: Oui, alors, le jazz et la musique classique, mais ce qu'il y a d'une merveilleux avec le jazz, c'est que les compositeurs américains, savants, j'allais dire blancs, hein, contre les jazzmen qui étaient plutôt d'origine afro-américaine, et tout le monde a eu l'intelligence de faire ensemble. Je pense à Gershwin, on parlait de Bernstein, mais je pense aussi à Gershwin, qui a tout de suite...
1: C'est Cole Porter, vous avez eu un spectacle concerté à Cole Porter.
0: Bien sûr aussi, Cole Porter qui est venu en France et qui, voilà, on parlait de mixité, Cole Porter est venu s'installer en France à une époque. Il y a eu... Non, je pense... Alors, nous en France, on n'a vraiment pas de leçon à recevoir, parce qu'on a vraiment été une terre d'accueil formidable pour les artistes, de tous horizons. Mais aux États-Unis aussi, les choses ont évolué, ont bien évolué, et je pense continueront toujours à évoluer, je l'espère.
1: Espérons-le. Alors, donc un premier spectacle américain, on va dire, hein, Black Legend. Beaucoup de monde sur scène, hein, là.
0: Oui, ils sont une quarantaine, ils sont une bonne.
1: Voilà,
0: ils sont nombreux.
1: Ça donne une idée.
0: Ça donne une idée. C'est des danseurs, c'est des musiciens, c'est des chanteurs. Et moi, j'ai été très touché par. D'abord, il y a deux choses. J'ai été touché par les couleurs des voix. Il y a des voix absolument magnifiques. Alors. Jérôme Pilman, il aime les voix. Il aime les voix dans l'opéra, mais il aime les voix dans la comédie musicale. Il aime les voix. Voilà. Moi, j'aime la voix. Si la chanteuse est formidable. Moi, j'ai eu la chance d'ailleurs d'accompagner aussi beaucoup d'artistes de jazz ou de variété même française ou étrangère. Et de temps en temps, on a des plaisirs énormes. Moi, accompagner Tina Arena, j'ai accompagné Gloria Gaynor, j'ai accompagné des gens comme ça avec orchestre. Mais c'est des moments magiques parce que c'est des voix merveilleuses, même si ce n'est pas, j'allais dire, mon répertoire. Et je pense que c'est toujours intéressant, encore une fois, d'aller dans d'autres répertoires. Donc là, ils chantent vraiment, il y a des voix absolument magnifiques, ils dansent. Mais ça, c'est évident, parce que la comédie musicale comme ça, ces gens-là dansent, c'est un vrai... Moi, j'appelle ça un spectacle un peu cardio, quoi. Parce que je peux vous dire que quand ils sortent de scène, ils ont soif.
1: J'imagine, oui. Bon, puis comédie musicale, c'est pas simple. Chanter, danser, jouer, et tout
0: jouer,
1: en même temps.
0: Oui, et puis raconter, et raconter une histoire.
1: Ça, j'y tiens.
0: Voilà, j'y tiens. Vous savez, le producteur de ce spectacle est Montpellier, hein, Cocorico. Frédéric Brisson est un Montpellierien. C'est lui qui a monté ce spectacle en tant que producteur et qui tourne maintenant depuis plusieurs années. Et il l'a fait évoluer, évidemment, comme tous ces spectacles évoluent régulièrement. Et voilà, il y a tous les ingrédients. Il y a les ingrédients Folido. Ouais, même si c'est pas notre répertoire habituel là, qu'on transgresse un petit peu, mais il y a tous les ingrédients de qualité vocale, de musique et puis d'énergie, parce que, comme vous le savez, nous sommes un festival assez énergique.
1: En général, oui.
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1: Et puis alors il y aura le deuxième spectacle, les Franglaises. Alors là, il y a ce que je vois dans les annonces, il y a une bonne dose d'humour, voire de dérision.
2: Alors au Folido, vous savez, il y a deux choses. On parlait de musique, etc., d'opérette. Mais c'est vrai que notre fonds de commerce aussi, ça a été toujours de faire rire. Les Folido, ça a toujours été quand nous avons défendu l'opérette, nous avons défendu l'humour. Toutes les programmations d'Offenbach que nous avons fait, comme je disais toujours, Offenbach, il y a de la musique, il y a de la danse, et puis c'était aussi un peu les guignols de l'info de l'époque de Napoléon III. C'est-à-dire, c'était souvent des satires sociales. Et on se moquait, Offenbach se moquait de la bonne société qui venait l'écouter, qui venait voir ce spectacle. Donc moi, j'aimais bien ça, j'aimais rire de moi et de mes contemporains. Et ben là, les Franglais, c'est un petit peu ça, parce que ils sont partis, j'allais dire, d'une anecdote, c'est de traduire mot à mot les tubes, les grands tubes, voilà, du 20e, du 21e siècle, les grands tubes de variété anglaise, qu'on a chanté, nous, enfants. Par exemple, moi, j'étais pas très variété française. J'ai été très vite attiré par les Beatles, par les Stones, puis après par les groupes de rock, les Who, les groupes de hard rock même. Et on chantait sans trop savoir ce que ça voulait dire.
1: Et puis, et des textes qui étaient
2: sophistiqués. Et oui, c'est pas toujours des chansons à texte. Mais dans la variété française, bon, on connaît. Bon, quand c'est des chanteurs à texte, voilà, c'est une chose. Puis des fois, une période yéyé, il y avait aussi, mais des choses. Mais on le savait. Si j'avais un marteau, voilà, etc. Je pense à Dutron et des gens comme ça. Mais on savait ce qu'ils racontaient. On savait que c'était décalé. Mais quand c'est des tubes ou des chansons anglo-saxonnes, on n'a pas forcément traduit mot à mot, et ils sont partis en fait de ça pour nous faire sourire, et puis raconter une histoire, et ça part, voilà, c'est une comédie musicale complètement débile où on rit de... en se servant de ce prétexte de traduire les chansons, on rit de nous-mêmes, on rit des musiciens, on rit de la société, où on pense que Hotel California, qui a dû sortir dans les années 76, je pense, c'est ça, il y a Eagles, et c'était un slow, donc à l'époque, on dansait le slow quand on était jeune, et on pensait que c'était très très romantique, et quand on traduit, c'est complètement idiot. Et voilà, il nous montre qu'on peut se faire un petit peu avoir aussi. Donc c'est vraiment un spectacle de rire et de musique.
1: Ne vous fiez pas qu'à la mélodie.
2: Le texte peut être aussi complètement abruti. Et ça, je trouve ça bien, parce que encore une fois, on a défendu les chansons à texte. Dans l'opérette, des fois, on se moque aussi du texte. Je veux dire, je vais pas revenir encore à Offenbach, mais rataplan, plan, plan, dès qu'il voyait un militaire ou un policier, c'était rataplan, plan, plan. C'est pas très gentil. En Italie, c'était les carabiniers, qui étaient un peu la risée de la société italienne à travers leurs chansons. Bon, bah, voilà. Et là, cette année, ils ont traduit. Alors, c'est vrai que, Michel, fils de Jacques, qui chante noir, enfin, etc. Vous avez compris que Michael Jackson, etc. Tous ces, les filles épicées, les Spice Girls, effectivement, les Scarabées, les Beatles, Scarabée, tout ça, voilà. Et puis, Let It Be, très peu de gens savent ce que ça veut dire. Peu importe, mais on le chantait comme ça, voilà. Et c'est bien de rire de nous aussi. Et puis c'est bien en ce moment de rire, parce qu'on a deux week-ends là compliqués. Alors, malheureusement, je suis souvent dans l'air du temps.
1: Non, et puisque on évoquait là, vous évoquiez les Beatles, le groupe mondialement célèbre. Et c'est vrai que la première période, on va dire, les premières chansons, les textes sont vraiment pas extraordinaires. Par contre, ils ont eu une évolution où ils ont beaucoup plus travaillé les textes sur la fin de leur carrière.
2: Ensuite, bien sûr. Mais voilà, et ce spectacle, moi je suis ravi que ce spectacle, qui est encore une fois, qui pourrait être simplement absurde et surtout très drôle, il a quand même eu le Molière du spectacle musical. Enfin voilà, c'est quelque chose. Et puis c'est un spectacle qui évolue sans arrêt, parce qu'ils ont eu, il y a 7 ou 8 ans déjà maintenant, ce Molière, mais ils le font. En fait, les gens reviennent à Paris, les gens vont voir l'évolution d'une saison à l'autre, comment les Franglaises évoluent. Et là aussi, des chanteurs franchement remarquables, il y a vraiment des très très belles voix, ce sont des musiciens, ils jouent eux-mêmes, il n'y a pas de bande, ces deux spectacles sont dans l'ADN folie, c'est-à-dire il n'y a pas de bande préenregistrée, on joue les instruments, même si ce n'est pas les mêmes que d'habitude, encore une fois je dis il n'y a pas d'orchestre, mais c'est très intéressant parce que musicalement ils jouent, ils dansent, ils chantent, et en plus là ils font vraiment la comédie.
1: D'accord. Alors, deux spectacles. Donc, alors, on va peut-être rappeler les dates quand même pour nos auditeurs, même si, a priori, on est en train de donner envie à nos auditeurs d'y aller. Mais
2: pour ça. Alors, pour Black Legend, c'est déjà complet. C'est voilà. Ce sera le 28 et le 29, donc vendredi et samedi prochain. Pour le 4 et 5 juillet, pour les Franglaises, il reste, je crois, encore quelques places et quelques strapontins, mais voilà, faut se dépêcher. Si vous avez envie d'aller rire, alors ça sera la semaine. Donc la semaine d'après, ce sera après 4-5 juillet. Si vous avez besoin de décompresser un petit peu après un week-end compliqué, eh ben voilà, ça vous permettra de venir voir à des prix très montpelliérains, parce que c'est important d'expliquer que tous les spectacles que nous faisons au Folido restent dans des prix vraiment abordables grâce aux subventions, grâce à la politique de publique sur la culture de Montpellier, mais depuis 30 ans. Hein, et j'aime bien le rappeler parce que quand vous allez voir les mêmes spectacles, que ce soit de l'opéra, de la comédie musicale, dans des villes à côté ou dans des festivals pas si loin que ça, vous pouvez des fois rajouter quasiment un zéro au prix du ticket. Donc voilà, vous pouvez venir pour des sommes très modestes, venir au Folido et vous amuser.
1: Non, ça, je crois qu'il faut souligner que sur Montpellier, on a de la chance. Il y a des collectivités locales qui s'engagent et qui soutiennent. Et ça permet d'avoir des prix de place tout à fait abordables.
2: Pourvu que ça dure.
1: Pourvu que ça dure, exactement.
2: Voilà, c'est un vrai sujet, parce que c'est un sujet européen. C'est la crise, elle n'est pas simplement à Montpellier ou à Marseille ou à Bordeaux. Elle est vraiment en Europe. Il y a une vraie crise sur le financement du spectacle vivant, sur la culture, sur les cultures, et en particulier sur le spectacle vivant. Quand on voit des partis politiques qui vont vouloir résumer la culture au patrimoine, on n'est pas tous des gardiens de musée, donc c'est bien aujourd'hui de continuer à soutenir la création. Et encore une fois, nous sommes au départ, nous avons un ADN de festival de création de spectacles.
1: D'accord. Et puis, une dernière petite question. Nous nous rencontrons de plusieurs fois dans l'année, notamment autour de votre activité avec l'Opéra Junior. Oui. Est-ce qu'il y a un lien pour vous entre les deux, des objectifs communs entre le travail de l'Opéra Junior et le travail du public?
2: Il y a eu des coproductions entre l'Opéra et nous, parce qu'à l'époque, nous avions coproduit une chauve-souris de Strauss, qui avait été faite, alors c'était drôle, qui avait été faite avec des artistes professionnels au Folido et que nous avions repris avec Opéra Junior dans le cadre de l'Opéra, et ce qui avait permis aussi de voir comment les jeunes peuvent s'emparer d'une œuvre du répertoire. Et là, vous savez, c'est dans Black Legend, il y a une jeune artiste là, que j'ai repérée dans le cast, qui était dans Cabaret il y a 10 ans, qui était une jeune artiste qui était dans notre production de Cabaret, que nous avions créée ici, et elle a aussi été dans La Vie Parisienne. Donc j'aime bien montrer aussi que tous les artistes, les jeunes artistes qui participent aux maisons d'opéra, viennent de la jeunesse, et souvent, vous les retrouvez, voilà, 10 ans après, solistes, dans un autre répertoire, en plus. Et ça, je trouve ça plutôt intéressant. Donc oui, il y a forcément un go-between entre les jeunes. Il y a pas... Opéra Junior n'est pas une école. Opéra Junior, c'est une troupe. C'est une troupe de jeunes chanteurs qui sont aujourd'hui intégrés dans la maison Orchestre Opéra de Montpellier. Mais voilà, nous avons notre indépendance, notre programmation, notre raison d'être. Nous subissons aussi les problèmes économiques, parce qu'il y a des problèmes économiques, comme je le disais, on en a partout, il y en a partout, donc c'est un vrai combat politique, de soutenir encore une fois la création, et nous sommes quand même contents d'être à Montpellier.
1: Bien, merci beaucoup Jérôme Villemont, et puis on espère que tous ces spectacles sont bien. Il y a déjà plein de monde, c'est quasi complet.
2: Voilà. Mais vous savez, les Folidos, je pense que si les Folidos ne remplissaient pas cet amphi, l'idée, moi, les Folidos sont nés de ma rencontre avec cet amphithéâtre. Donc si c'est pour faire des spectacles devant 30 personnes, c'est pas la peine.
1: Eh bien, je pense qu'il y aura plus que 30 personnes, pour quelques années.
2: Voilà, je vous remercie.
1: Merci Jérôme Villemont.
2: À bientôt.
0: C'était donc l'entretien que nous avons eu avec Jérôme Villemont au domaine d'eau, avec au milieu la bande-annonce de Black Legends. Alors, dans un monde merveilleusement riche et divers que l'on voit tristement se polariser et se cloisonner, le métissage des cultures et des musiques nous est des plus précieux, et nous en sommes particulièrement friands dans Méli Mélomane. Alors si les franglaises se saisissent de tubes anglo-saxons pour s'en amuser, par la traduction, d'autres ont pu faire voyager les chansons des Beatles et d'autres dans le temps, jusqu'à leur donner des airs baroques parfois. Prenons donc notre ticket to ride pour remonter les temps de la musique.

C'était donc Take a Ride, revisité par la chanteuse Katy Berberian, un enregistrement qui a maintenant quelques années, et le clavier, c'était Bruno Canino qui l'accompagnait. Et maintenant, une autre proposition autour du même tube de 1965, Take a Ride, avec la partition que Léo Breuer, compositeur cubain, offre au quatuor à cordes de la Havane et au guitariste Carlos Barbosa Lima.

A Ticket to Ride, donc extrait des Beatles, Rihanna's, de Leo Bauer avec Carlos Barbosa Lima et le quatuor de La Havane, quatuor à cordes de La Havane. Si la musique classique sait rendre hommage aux musiques populaires, la preuve, le jazz peut faire de même avec la musique classique, bien entendu. L'année 2024 est entre autres celle du centenaire de la mort de Gabriel Fauré et nous vous proposons l'hommage que le pianiste Enrico Pieranuzzi, pianiste italien, rend au compositeur d'Après un rêve. Après un rêve qui devient ici La nuit, la nuit, et le pianiste sera accompagné par André Ceccarelli à la batterie avec ses baguettes et ses tomes et ses cymbales, avec Diego Humbert à la contrebasse et avec la voix de Simona Severini.

La nuit ou après un rêve, de Gabriel Fauré et Enrico Pieranuzzi. Un autre pianiste de jazz qui aime revisiter autant les partitions de John Lennon et Paul McCartney que celles de Jean-Sébastien Bach, a cette année revisité l'œuvre de Fauré en le jouant et en s'en inspirant. Il s'agit de Brad Mehldau, qui dans son album Après Fauré, nous propose quelques nocturnes du compositeur ainsi que ses propres compositions et improvisations dans l'esprit de Fauré, ainsi de ce caprice.

Un caprice d'après forêt par Brad Meldau, que vous pourrez entendre au Festival de Radio France cet été. Puisque nous en sommes aux anniversaires, nous poursuivrons dans un tout autre style et avec un tout autre genre, avec le bicentenaire de Bedřich Smetana, compositeur tchèque donc né en 1824, qui n'a pas composé que la Moldau, non, loin s'en faut. Une de ses œuvres nous a en effet paru tout à fait de circonstance, une œuvre qui s'inspire du début du Macbeth de Shakespeare, ou le moment où les sorcières font à Macbeth des prédictions bien séduisantes qui l'entraîneront dans de sinistres jeux et actes pour le pouvoir et la gloire. Place donc à Macbeth et les sorcières dans une version pour orchestre sous la baquette de Václav Smetáček avec l'Orchestre symphonique de Prague.

Smetana, Macbeth et les sorcières, c'était le chef Václav Smetáček et l'orchestre symphonique de Prague. Alors ce Macbeth et les sorcières est écrit à l'origine pour le piano. Et si on connaît assez peu l'œuvre pour piano de Smetana, elle est néanmoins importante et de qualité. Exemple avec la première pièce extraite du cycle Rêve, intitulée « Le bonheur éteint ».

0: C'était Méli Méloman, dernier numéro de la saison 2023-2024. Nous ne savons pas ce que nous réserve l'été, mais quoi qu'il en soit, nous vous retrouverons à la rentrée pour une nouvelle saison. C'était Méli Méloman, une émission proposée par Marc Sorgin.
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vagabondage. Une émission proposée par Thierry Margot avec Tao à la technique. Balade intemporelle à la rencontre des gens, à la découverte des choses, des musiques et des mots. Quand je prépare une balade, ou même quand on enregistre, beaucoup de titres sont recalés pour une simple question de timing. Bon, oui, je sais, je l'ai déjà dit. Enfin bref, tous les titres recalés sont mis de côté dans un dossier que j'appelle mon sac à chansons, qui grossit au fil des émissions. Et de temps en temps, il me prend de le vider, mon sac. Enfin, de le vider en partie. D'ailleurs, même quand je le vide, il reste encore des titres à recycler, comme on dit. Alors, pour aujourd'hui, j'ai donc été rechercher toutes ces pépites recalées de plusieurs vagabondages précédents. À la fin, il me reste une liste de diffusion, on dit aussi une playlist, que sans plus tarder, je vous propose d'écouter. Alors, bien sûr, il est des artistes que vous avez déjà entendus dans quelques émissions précédentes, mais pas précisément ce titre-là. Et on commence avec Debout sur le zinc et La Belle électrique, et surtout un rêve tenace de luminosité et de retour dans le sud pyrénéen.

0: Voilà la belle électrique, extrait de Mémoire électrique, le dernier album de Debout sur le Zinc, sorti en 2025. Alors, Mathieu Cotte, chanteur libertaire lyonnais, nous quittait en 2008. Une douzaine d'années plus tard, sort l'album au titre magricien, je ne sais pas comment on dit, si ça se dit. Ceci n'est pas un disque de Mathieu Cotte. Voilà, vous avez compris. Où ses amis musiciens, musiciennes lui rendent un hommage en interprétant ses chansons, dont notre international artiste montpelliérain Cédric Laronche, qui nous interprète Garçon, ou en gros un artiste qui cherche la bonne recette.
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Eh bien voilà, c'était donc une chanson de Mathieu Cotte interprétée par notre Cédric Laronche. Allez, on change totalement de registre. Le 16 septembre 2022, la jeune Mahsajina Amini, d'origine kurde iranienne, décède des suites des violences exercées à son encontre par la police des mœurs en Iran. L'arrestation a lieu pour une soi-disant tenue inappropriée. En fait, une mèche de cheveux jugée comme une provocation indécente selon l'interprétation que veulent bien en faire ces tortionnaires de la jeunesse féminine en Iran. Cette arrestation et la mort de Jina va entraîner de nombreuses manifestations dans le pays, sévèrement réprimées par le pouvoir, et de nombreux autres jeunes et enfants même vont mourir sous le feu de la police religieuse. Sans vraiment décourager cette jeunesse épris de liberté, mais malheureusement sans diminuer non plus la répression qui s'exercera toujours plus durement. Et Claire Diterzi, dans son album Fille de, fait plusieurs références au courage de ces femmes confrontées au patriarcat, à l'obscurantisme, dont celle-ci, la mèche qui dépasse.

La mèche qui dépasse, un extrait de Fille de l'album, le dernier album de Claire Diterzi sorti en 2025. La mort de Mahsa Jina Amini relancera en fait d'abord dans la communauté kurde, puis dans tout l'Iran et dans le monde, le mouvement et le slogan « Femme, vie, liberté ». Et c'est la poésie de elle, Raphaël Lanadière, qui rend hommage au courage de ces femmes dans le monde et particulièrement en Iran, avec ce titre intitulé simplement de l'acronyme « FVL ».

Voilà, Raphaël Lanader, FVL, extrait de l'album En Travers. En 2023, quand sort le quatrième album des Femousti, Françoise Chapuis, l'une des deux chanteuses du duo, s'en est allée au début de cette même année, emportée par le mauvais crabe. Pas sans avoir écrit et enregistré ce dernier opus intitulé « Résistante », avec sa complice bien sûr Rita Macedo. Un album et une chanson comme un hommage à toutes celles qui, malgré bien des désillusions, ont lutté, luttent et lutteront encore pour leurs droits. Résistantes.

Voilà, d'ailleurs, je à préciser quand même que les luttes pour les droits de la femme ne sont pas n'est pas seulement un combat de femmes, mais c'est le combat de la société, donc tout le monde est concerné. Voilà, des fémoustilles résistantes. Alors, on change, mais alors totalement de registre, avec la chanteuse québécoise Chloé Lacasse. Et bien que son dernier et troisième album de chansons, Les Eaux Claires, soit sorti en 2021, je me suis intéressé à celui sorti en 2014, intitulé Lune. Un magnifique opus où tout y est, les arrangements, le chant, les histoires. Comme ces deux chansons retenues initialement pour une ballade précédente et finalement restées dans le sac à chansons. La première, un oiseau dans la vitre, une expression pour exprimer ce qui vous tombe dessus subitement, alors qu'une fraction de seconde avant, tout était bien, léger dans la vie et vlan, dans le mur ou dans la vitre, et tout s'écroule.

Allez, on enchaîne rapidement avec le deuxième titre de Chloé Lacasse, extrait du même album Lune, et qui là exprime plutôt la résilience et ce qu'il faut pour rebondir, repartir. Et oui, après la chute, après avoir embrassé le ciment, après la déception, il faut bien se reprendre, renverser la vapeur.

Allez, on quitte le Québec pour les contrées toulousaines avec le quartet rock d'Angers Zéro, mené par l'artiste complète, musicienne, autrice et peintre, inspirée par le surréalisme et dont la voix délicieuse et le chant n'est pas étonnamment sans faire penser aux chanteuses québécoises. Superbe moment d'ailleurs à partager avec Danger Zoro que l'on retrouve sur la scène, sur une scène du Printival 2026. Allez, on écoute Voyage et sac à dos, extrait de l'album Funk Suisse sorti en 2025.

Voilà, on parlait justement de Dangezo qui sera présente, que vous pourrez voir au Printival. Et bien, Babet aussi, l'une des membres du groupe Dioniso, c'est aussi de la programmation du Printival 2026 pour présenter un spectacle autour de son projet littéraire La Quête d'Hilaire. Avant ça, elle a sorti en 2023 La Promesse, son troisième album solo, où d'une chanson à l'autre, elle rend hommage à celle, à ceux qui l'inspirent. Le funambule Philippe Petit, le boxeur Mohamed Ali, ses compagnons de tournée, son chat, la ville de Saint-Malo, sa mère et son père exilé d'Algérie, à qui elle dédie cette chanson, Ton Algérie.

0: Voilà, Ton Algérie par Babette, extrait de l'album La Promesse. Alors, on change totalement de registre à nouveau et justement, prenons un peu de recul avec Lise Van Duck, une artiste dont l'humour se fait le plus souvent une bonne place dans l'écriture, toujours inspirée d'un fond lui bien réel. Alors, ne vous étonnez pas s'il vous semble reconnaître dans la chanson qui suit une célébrité ou une personne de votre entourage. Voici « Je suis une artiste ».
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0: énergique, Lies van Dyck. Voilà, extrait de l'album Analyse, sorti en 2014. Et oui, donc depuis, elle a sorti Trait de caractère, un très bel album, sorti en 2024-2025. Allez, donc d'ailleurs, Analyse nous le... décidément, Analyse, c'est le titre de l'album. Lies van Dyck nous le disait quand elle est venue ici nous voir, qu'elle se réservait une admiration pour quelques artistes comme la chanteuse-musicienne Marie-Paul Bell, dont l'humour, la poésie et son piano ont tranquillement traversé les décennies depuis 69. Et oui, 1969. Elle sort en 2023 un nouvel album intitulé « Un soir entre mille », dans lequel elle aborde, entre autres, ce qu'on pourrait nommer la démocratisation du sport. Oui, oui, voici « Vive le sport » par Marie-Paul Bell.
1: 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Quand je vois Franck, de la pétanque, avec mes tongs, je fais du ping-pong. Quand je vois Kate, je fais du basket, avec Renaud, je fais du vélo. 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Vive le sport, vive le corps, vive le corps, vive le sport. Quand je vois Kiki, je fais du ski avec Gaston du marathon. Quand je vois Jules, je fais des bulles avec Archie du tai chi. Quand je vois Nicole, je nage le crawl. Pour Isabelle, je triple axel. Quand je vois Toto, je me lève tôt. Je vais courir avec Amir. Vive le sport, vive le corps, vive le corps, vive le sport. Avec Jacqueline, je trampoline. Pour Anémone, je pavillonne. Avec Ludo, je fais du judo. Et avec Paul, des cabrioles. Quant à Charlotte, je la pelote. Et Annonciade, je l'escalade. Avec Hector, je dors.
0: Et voilà, Marie-Paul Bell. Aujourd'hui, on a le sentiment que quasiment tous nos meilleurs moments sont contenus dans la mémoire de notre téléphone portable, voire dans une clé USB ou un disque dur. J'ose espérer que ce n'est qu'une impression et que seule la mémoire de nos émotions est capable de garder dans un coin de notre caboche nos meilleurs moments de vie, comme peut-être les pires aussi. Toutes ces situations où on n'a pas pris la photo, rien noté non plus dans un cahier secret et qui vivent en nous comme une tranche de vie déterminante de ce que nous sommes. On écoute « J'ai pas pris la photo » par le fondateur du groupe Boulevard Désert, Sylvain Dutu, extrait de son album solo 15h22 sorti en 2024.

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0: Ce caprice à Noël parce que j'avais pas eu le vrai maillot de l'équipe de France, mais le faux. 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Mon manque d'assurance, mon besoin de déranger personne, ma peur de toujours déranger, de faire mal les choses, de décevoir. Ma joie immense, seule au volant sur les départementales de France. Celle de se perdre dans un village inconnu et de regarder les gens faire, se parler, manger, boire, puis danser. L'envie folle de vouloir partager cet instant avec quelqu'un, mais sentir que la joie réside précisément dans ce manque-là, dans le fait d'être seul à ce moment-là et de ne jamais, jamais rien noter de ce moment-là.
1: Voilà, Sylvain Dutu, j'ai pas pris la photo. Quand j'étais gamin, on rêvait d'Amérique. Ça semblait un monde merveilleux où tout était possible, même d'aller décrocher la lune. Et puis, le temps est passé et on a commencé à mieux comprendre le monde, à connaître l'histoire et les règles de l'argent roi. Et puis, l'Amérique, c'est grand. Et il y a beaucoup de monde et beaucoup de pays sympas aussi. Mais pour ce qui est précisément des États-Unis et ses prétentions hégémoniques, il faut bien le dire, aujourd'hui, ça ne fait plus rêver du tout. Non, mais alors plus du tout. Ça reviendra peut-être. En attendant les jours meilleurs, on peut écouter l'esthète de Batlick, sorti en 2012, qui nous inventorie les limites de nos belles relations transatlantiques.

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Quand on réfléchit à la naissance des États-Unis, une chance pour le monde de fabriquer un nouveau pays, on se demande pourquoi ce melting pot n'a pas permis à tous ses potes de devenir amis. Peut-être parce que ce n'est pas si facile de se faire des amis dans une lutte pour la terre, le travail et la vie. La terre appartient à son propriétaire, le travail à celui qui lui donne sa vie et la vie. Alors, à qui? À celui qui l'a gagné ou à celui qui l'a déjà gagné, au self-made man ou à celui qui n'a jamais rien fait.

Et du haut de son échelle sociale, mélanger un peu de concurrence avec un beau symbole. Chacun a sa chance. Vous obtenez le goût du fric et de la démence. Vous obtenez l'Amérique en transe.

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Voilà, ben, je suis bien satisfait d'avoir pu vous passer tous ces titres, ces pépites qui étaient restées comme ça, recalées d'émissions précédentes. Voilà une chose faite. J'ai donc un peu vidé mon sac à chansons. Vous avez écouté, dans l'ordre inverse, Batlick, L'Esthète, Sylvain Dutu, J'ai pas pris la photo, Marie-Paul Bell, Vive le sport, Lise Van Dug, Je suis une artiste, Babette, Ton Algérie, Danger Zoro, Voyage et sac à dos, Chloé Lacasse, Renverser la vapeur et Un oiseau dans la vitre, Femousti, Résistante, Raphaël Lanader, FVL, Femme, Vie, Liberté, Claire Diterzi, La Mèche qui dépasse, Les copains de Mathieu Cotte et en particulier Cédric Laronge qui chantait Garçon de Mathieu Cotte, et Debout sur le zinc, La Belle Électrique. Au revoir et bon vagabondage.

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5: Quand le jazz s'habille en standard, et cette semaine un standard un peu particulier, très latino, c'est Night in Tunisia. Alors bien sûr, vous le savez sans doute, on le doit à Dizzy Gillespie, Night in Tunisia. Il l'avait composé en 1943. À l'époque, eh bien, il était à côté de Charlie Parker, mais dans l'orchestre de Earl Hines. Et il faut dire qu'il composera ce morceau de la manière suivante, parce que, en fait, Earl Hines était au piano, et puis il jouait comme ça, des progressions d'accords. Et Gillespie va remarquer que ces notes, des accords, formaient une mélodie avec une sensation, on peut dire, à la fois latino et orientale. Voilà ce qui va donner donc le titre Night in Tunisia. On va donc écouter Gillespie avec Charlie Parker, mais pas avec Hines. On va les retrouver en 1945 au Town Hall de New York, le 22 juin, avec à leur côté donc Don Byas au ténor, Alleg au piano, Curly Russell à la basse et Mac Tross à la batterie. Dizzy Gillespie, Town Hall.
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Quand le jazz s'habille en standard, Night in Tunisia. Alors il faut dire que ce thème-là a été repris par je ne sais combien de musiciens de jazz. Il faut savoir qu'à l'époque, le Birdland, dans les années 50, c'était vraiment le fief du hard bop. Et bien évidemment, celui qui allait en occuper la majeure partie des sessions, c'était Art Blakey. Et là, on va retrouver vraiment un grand Art Blakey, avec notamment Clifford Brown à la trompette, Lou Donaldson à l'alto, Aura Silver piano, Curly Russell à la basse. On est au Birdland le 21 février 1954.

Quand le jazz s'habille en standard, United in Tunisia, alors il faut savoir que dans les années 62-63, l'Olympia eh bien, n'accueillait pas que des vedettes du music-hall ou des vedettes du rock'n'roll ou déjà de la pop music, mais aussi grâce à la complicité et notamment donc, de Fronteno, s'y déroulaient de merveilleux concerts. Ce sera le cas le 4 novembre 61 avec le MJQ, dont le Modern Jazz Quartet, composé, comme vous le savez sans doute, de Milt Jackson vibraphone, John Lewis piano, Percy Yiss à la basse et Connie Kay à la batterie.

il fallait bien quand même qu'un thème aussi latino soit là aussi avec des latins. Ce sera le cas donc en 1986 à Madrid, donc avec Arturo Sandoval trompette, Hilario Durán piano, Jorge Luis Chicoy à la guitare, Jorge Reves à la basse, Bernardo Garcia à la batterie et Reinaldo Valera aux percussions.

enregistré à la Nouvelle-Orléans, où effectivement le croisement des musiciens est perpétuel, eh bien on va retrouver une version très très particulière due au joueur de conga et de percussion Poncho Sánchez. Il va mélanger à la fois des musiciens cubains, donc parmi lesquels, allez, on va en citer deux, trois comme ça, Serafín Aguilar à la trompette avec Francisco Torres. Il y aura également donc David Torres, piano et orgue, Tony Banda à la basse, lui-même donc au conga, plus un autre congoïste, Sal Valquest, et puis quelques musiciens venus donc prêter main forte, parmi lesquels donc Fred Wesley, le tromboniste de, vous le savez, James Brown. Et bien il y aura aussi Pee Wee Ellis, donc vous voyez que le mélange est vraiment vraiment particulier. Il y aura même un harmonica avec Del Spalding. Ce sera pour l'album Out of Sight.

Retour cette fois-ci avec un groupe afro-latine, comme il l'appellera lui-même, bien sûr, c'est celui de Arturo O'Farrill, peut-être le meilleur et le plus grand arrangeur pour des musiques cubaines, ou dirons-nous, allez, afro-latines. Il va donc, en mai 2010, enregistrer l'album 40 HSN Bureau, donc Arturo O'Farrill, avec là aussi une palanquée de musiciens, un big band vraiment fait de musiciens venus de Cuba et beaucoup d'autres pays latins, pour le thème donc Night in Tunisia.

L'une des toutes dernières versions de Night in Tunisia pour, là aussi, commencer, on peut dire, terminer nos versions de la semaine. On la devra à un joueur de conga et de bongo, Arthur Burton, qui va graver l'album Ancestral Spirit avec, là aussi, des musiciens de Chicago, pas très connus, Edwin Dougherty à l'alto, Harry Brown au ténor, lui est plus connu. Il y aura aussi Yosef Ben Israël à la basse, Duchun Mosley à la batterie, et puis une palanquée de percussionnistes, Luis Preto Rosario au timbal, Sami Chacha Torres au bongo, donc Arthur Burton également au bongo, et il y aura aussi pour certains thèmes, peut-être pas celui-là, la vocaliste Maggie Brown.

vocaliste donc bien plus connue, Mary Stalling. Elle va donc enregistrer en 2014 dans le New Jersey l'album Feeling Good, avec notamment Freddie Hendrix aux trompettes, Steve Lesson vibraphone, Bruce Bars piano, Peter Washington à la basse et son frangin Kenny donc à la batterie. Et puis il fallait bien un percussionniste, ce sera donc le grand Raymond Tillat.

Dernière version très latino, mais cette fois-ci, elle ne sera pas à Cuba, elle sera au Brésil, avec Antonio Adolfo et Carole Saboya. Ils vont graver l'album Here and There, avec donc Sergio Trombone au trombone, son nom est ainsi, Antonio Adolfo au piano, Léa Amueldo à la guitare, Jorge Elder à la basse, Rafael Barata à la batterie, Carole Saboya vocale. C'est donc notre dernière version de la semaine de ce thème Night in Tunisia. Bye bye.

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Eh bien, bonjour à toutes et à tous, fidèles auditeurs ou nouveaux auditeurs et auditrices donc de Radio Divergence, puisqu'aujourd'hui, comme vous le savez, c'est l'émission Le Monde en travers champ. D'ordinaire, Le Monde en travers champ vous amène avec un fil conducteur dans un pays. Eh bien, cette semaine, ce ne sera pas un pays, ce sera un État, parce qu'il existe effectivement l'État, et nous allons partir en plein désert. On va partir au Sahara, tout simplement. C'est surtout le Sahara, c'est le désert, c'est aussi, on peut dire, le lieu de résidence des Sahraouis, oui. Et le folklore de ce peuple-là, il est surtout dominé par les femmes. Alors me direz-vous, c'est un peu surprenant, mais c'est ainsi. Ils en ont depuis toujours fait qu'à leur tête, se séparant un peu de tout cela. Et depuis, eh bien, se sont succédé des chanteuses qui ont émergé au début vraiment de façon presque confidentielle. Et on va surtout trouver des femmes qui ont enregistré dans un camp de réfugiés à Tindouf, en Algérie. On va commencer par un duo, le duo de la chanteuse Aziza Brahim et également de Tarba Bibo aux percussions. Alors percussions, entendons-nous bien, parce qu'ils sont dans un camp de réfugiés, ils n'ont aucun moyen d'avoir des percussions. Eh bien, Tarba, il va avoir une idée, il va prendre un tapis, il va le mettre par terre et il va s'en servir comme d'une percussion pour le titre « Dios mío, mon Dieu ».

Je vous le disais donc qu'on aura principalement affaire avec des voix féminines et on va ici se trouver quelque chose d'un peu plus, on va dire, structuré avec tout simplement la chanteuse Taïla Lebid. Alors elle est ici soutenue par tout simplement le compositeur du morceau, Naïm Halal, qui est au claquement de main, dirons-nous, mais aussi on va retrouver ici à la fois au tabla, donc Mahmoud Mariem, mais c'est surtout la voix de la chanteuse Taïla Lebid avec tout simplement le titre Nostros Oros, nos yeux.

Après le Sahara, on va repartir en Europe, et cette fois-ci pour un pays dont on peut dire que, eh bien, il a reçu bien des vicissitudes, mais là-bas, donc en Bosnie-Herzégovine, et notamment à Sarajevo, eh bien, on va retrouver la chanteuse Maja Milinković. Elle est chanteuse, compositrice, et alors, assez surprenant, elle s'est passionnée pour le fado. Allez donc comprendre pourquoi. Elle a découvert cette musique. Elle est partie carrément travailler là-bas, donc elle a souhaité vraiment intégrer totalement ce jeu musical. Elle avait, il faut dire, elle, débuté dans une chorale, du moins tout ce qui pouvait exister d'une chorale à cette époque-là. Elle va apprendre la guitare dans un abri pendant la guerre de Bosnie. Et donc, au travers de la guitare, elle va découvrir le fado. Mais on va donc, elle vit maintenant à Lisbonne, hein, depuis 2013. On va la retrouver ici pour un thème qui n'a rien à voir avec le fado. Maja Milinković avec le thème HD Dano.

On écoute peu de folklore allemand et on va donc cette fois-ci retrouver un groupe qui a pour nom Der Viertelton, ce qui signifie le quart de ton. Eh bien, ils se sont associés avec la chanteuse Elsa. Ils vont former un ensemble qui réunit le joueur de oud et chanteur syrien Samar Alaabi et des musiciens folkloriques allemands, donc. Un répertoire où se mêlent chansons folkloriques, classiques, morceaux populaires de Syrie, du Liban, d'Égypte, mais aussi d'Allemagne. Leur album Heimaten explore la notion de patrie. Leur titre Habibi Chaplin est un mélange du classique Ya Habibi Ta'ala, la rencontre de deux thèmes de films américains et égyptiens, et bien sûr, une musique de Charlie Chaplin.

Restons donc en Europe avec cette fois-ci un duo de deux violonistes, chanteuses. L'une vient donc d'Ukraine, Olena Yeremenko, et l'autre vient de Pologne, Masha Natanson. Et toutes deux, elles ont voulu enregistrer un album qui symbolise vraiment ce qu'on peut redouter le plus dans une guerre, on va dire. Elles ont créé un album qui a pour titre « Violins Against Bombs », des violons contre les bombes, et on va les écouter toutes deux dans ce thème, allez, une grande promesse, un bon mari, God Husband.

Départ maintenant pour la Syrie avec découverte d'un instrument, le quanum. Alors le maître de l'instrument là-bas, c'est tout simplement Ghassan Amouri. Eh bien, on va le retrouver. Alors le quanum, qu'est-ce que c'est? En fait, c'est un instrument à cordes pincées. Il y a quand même 78 cordes hein, tendues entre des chevilles qui permettent de les accorder et un chevalet. Ce dernier est simplement posé donc à cheval sur quatre membranes en peau de poisson qui servent à amplifier la vibration des cordes. Ghassan Amouri avec ce titre Taksim Bayat.

Donc, après ce morceau donc de Quanum, eh bien, on va quand même rester parce que c'est eux qui accompagnaient donc, tout simplement Ghassan Anmouri. On va retrouver donc l'ensemble Omina qui donc, accompagnait donc, le joueur de oud. Et cette fois-ci, on va les retrouver, toujours venus bien sûr de Syrie, avec le titre Leyad en Kouloud. Je ne peux rien vous traduire parce que je ne comprends pas le syrien.

Alors bien sûr, une émission du monde à travers champs ne saurait se faire sans un thème africain, et on va le faire avec un joueur de kora, qui est également un griot mandingue. Donc, c'est donc Dawa Yobarté. Eh bien, il vit, lui, maintenant, tout simplement en Finlande, et il a voulu enregistrer un album en rendant hommage à ce pays. Et il a fait un album qui, tout simplement, demande si on connaît une île de Finlande. Évidemment, on ne connaît pas. Hein. Enfin, moi, je ne la connais pas toujours. Toujours est-il qu'il y a à ses côtés donc, des musiciens, notamment finlandais. Le trompettiste, lui, non, il est norvégien, Gunnar Halle. Il y a aussi un percussionniste gambien, Saad Diba. Un batteur danois, Stéphane Pasborg. Et un bassiste malien, Élisée Sangara, pour le thème « Mbazi got lost in the wood ».

retrouvailles avec notre fil conducteur dont les chanteuses Sahar Haroui. Et on va retrouver ici une chanteuse qui, elle, eh bien, est née tout simplement en 1958 à Oued Taouza, près d'El Semara. Elle est morte en 2015 dans le camp de réfugiés dont je vous parlais, de Tindouf en Algérie. Et du fait de son histoire familiale et culturelle, de l'exil auquel elle a été poussée par les différents assauts marocains dans le Sahara occidental, Mariem Hassan aborde dans ses chants des thèmes corrélés à cette historique. Mariem Hassan, avec évidemment son engagement envers sa patrie, El Sahara es un tesoro, le Sahara est un trésor.

Toujours donc du Sahara, on va cette fois-ci retrouver Madoum Ahed. Alors, ils ont, eux, notamment, souhaité reprendre ce thème qui est peut-être le thème le plus connu des chants sahraouis. Et on va retrouver donc cette fois-ci, notamment un instrument, que c'est le oud typique du Sahara, un tidinit, avec Mohamed Salek, donc au tidinit. Il y aura donc Ali Mohamed au chant, Adoum Abeid également, pour le titre que tous les Sahraouis connaissent, c'est Bani.

On va complètement changer d'ambiance et pour retrouver Cuba. Mais Cuba avec ce qu'il y a de plus moderne aujourd'hui, puisqu'on va retrouver la chanteuse Rita Dante. Elle est née, pour vous dire, elle est née en 1989 et elle a vécu à la fois aux États-Unis, au Mexique, et puis elle a quand même souhaité retrouver ses racines donc de la musique cubaine. Et c'est la raison pour laquelle elle expliquait qu'au fil des années, j'ai traversé de nombreuses phases. Le flamenco, parce qu'elle a été également danseuse de flamenco. Elle a été comédienne au théâtre. Elle a découvert dans la musique cubaine. Et maintenant, ce mélange de sons et de rythmes. Donc, chaque chanson est comme un chapitre de ma vie. Et je pense que l'album que j'ai fait, c'est l'aboutissement de ce parcours. Rita Dante, Calle Libertad.

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1: Du soleil cubain, on va partir directement pour le froid. On va se retrouver en Norvège avec un trio de violonistes. Eh bien, il y aura donc tout simplement sous le nom du trio Erlend Viken. Ce sera donc Jonas Blackman, Johan Silvola, Leo Svensson, et puis d'autres que je ne sais pas de quel instrument elle joue, Marius Graf et Sand Meisford. Pas des noms faciles à prononcer. Et ils ont donc, eux, avec leur violon, donc ils ont trois types de violons. Le violon Hardanger, c'est le violon typique de la Norvège. Il y aura un violon octave, dirons-nous, un violon un peu plus grave, et un violon traditionnel. Et ils vont rendre hommage à la musique traditionnelle norvégienne, tout en puisant leur inspiration parfois dans l'improvisation. Alors ils ont créé un album qui a pour titre « Fête Siata », traduction automatique, je n'ai pas pu faire mieux, mais ça veut dire « foin gras », donc je ne sais pas pourquoi. Et on va toujours retrouver donc ces musiciens pour le thème « Beito ».

Eh bien voilà, on en arrive donc à la fin de l'émission. Et oui, une heure passée en votre compagnie, c'est un véritable plaisir. Il me reste, avant de vous quitter, et avec ce dernier titre, eh bien, à remercier encore une fois Alice pour sa prestation à la technique. Sans elle, je ne pourrais pas faire l'émission. Et on va donc terminer l'émission avec celle avec qui on avait commencé, avec la chanteuse sahraoui Aziza Brahim, avec le thème « Ya Watani ».

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8: Bonjour à tous et à toutes. Merci d'être au rendez-vous de Nous n'avons qu'une terre. Alors, aujourd'hui, nous attaquons notre dernière émission avant les vacances. Alors, c'est un sujet un peu hors des radars et pourtant qui a une importance dans certaines régions du monde, le pastoralisme dont nous allons parler. Alors, deux invités sont avec nous. Alissa Géridi, qui travaille à l'ONG CARI.
9: Oui.
8: Bonjour.
9: Bonjour.
8: Et puis Jean-Daniel Cesaro, qui est chercheur au CIRAD.
10: Tout à fait. Bonjour Dominique.
8: Bonjour. Alors, ils vont vous définir avec plus de précision ce qu'est le pastoralisme et surtout les différences qui existent un peu entre le pastoralisme de nos contrées et celui des zones plus ou moins désertiques comme la Mongolie ou le Sahel, où le pastoralisme a un rôle excessivement important. Alors, pourquoi avoir choisi ce thème ? Eh bien, parce que l'an dernier, il y a eu le sommet de l'élevage en France qui a mis le doigt sur cette activité, le pastoralisme. Ensuite, parce qu'un débat est en cours au niveau national pour redonner du sens, justement, au pastoralisme. Et surtout, et enfin, parce qu'en août, en Mongolie, à Oulan-Bator, va se tenir une COP sur la désertification, la 17e. Et l'intérêt n'en est pas seulement environnemental. C'est probablement la première COP de l'ONU où la gestion des pâturages et le pastoralisme nomade risquent de devenir un sujet géopolitique majeur au croisement de la sécurité alimentaire, de l'eau, du climat et de la stabilité des territoires. Alors, dans un message qui a été consacré au pâturage, le secrétaire général de l'ONU, Antonio Guterres, rappelle qu'ils fournissent des denrées alimentaires, comme le lait ou le fromage, des fibres essentielles, et surtout qu'ils font vivre plus de 2 milliards de personnes sur le plan environnemental. Ils constituent d'importants réservoirs de biodiversité et de carbone. Alors, retour vers nos deux invités. Alors, vous êtes tous les deux persuadés de l'importance du pastoralisme, puisque vous serez présents ou représentés à Oulan-Bator. Alors, Jean-Daniel Cesaro, vous allez y être, vous ?
10: Ah oui, tout à fait. On attend ça avec impatience. On s'y prépare depuis 2 ans maintenant, puisqu'on était déjà à la COP 16 à Riyad, où on était là-bas aussi pour préparer cette COP importante à Oulan-Bator.
8: Alors, c'était il y a 2 ans.
10: La COP de Riyad, c'était à peu près à 2 ans, en novembre 2024.
8: C'est ça. On n'est pas comme dans la COP climat, on n'en a pas une tous les ans.
10: Non, c'est pas sur ce modèle-là. Et la COP à Riyad, elle était importante parce qu'il y a eu une décision sur les parcours et les éleveurs pastoraux, justement, de mieux prendre en compte cette forme d'élevage dans la restauration des terres et la gestion durable des parcours.
8: Donc, en fait, vous êtes en train de nous dire qu'il y a une espèce de continuité dans le sujet, quoi.
10: Tout à fait, oui. C'est une lame de fond sur laquelle on travaille depuis maintenant une décennie pour mettre en avant cette forme d'élevage.
8: Alors, j'évoquais tout à l'heure qu'il y avait une différence entre le pastoralisme chez nous et le pastoralisme du Sud. Forcément, le pastoralisme chez nous, ça existe quand même.
10: Tout à fait. En France, on compte 30 000 exploitations, 20 000 bergers. On a de nombreux produits sur nos tables. Hein. On pourrait citer le roquefort, le pélardon, l'ousso irati, l'agneau de Sisteron. Donc, on a des indications géographiques protégées sur des produits qui sont issus du pastoralisme. En revanche, au Sahel, on va être sur des millions de ménages qui vivent de l'agriculture et de l'élevage pour subvenir à leurs besoins. Pour vivre,
8: ouais.
10: Et pour faire face aussi aux aléas climatiques qui sont nombreux.
8: Alors, peut-être qu'on oublie, le pastoralisme chez nous, il joue un rôle aussi dans les paysages, je crois, dans le maintien de nos paysages.
10: Tout à fait. Historiquement, on a, par exemple, vers chez nous, les drails, qui ont été les chemins de transhumance pour pouvoir remonter du Midi vers les montagnes. On a toute la relation entre l'olivier, la vigne et le pastoralisme. Ce sont des choses qui ont un peu disparu, mais que les pouvoirs publics et puis aussi les éleveurs qui sont sur le terrain essaient de remettre en avant, de pouvoir refaire pâturer leurs animaux à la fois dans les forêts, sur les terres agricoles et sur les pâturages.
8: Parce qu'eux, ils n'ont pas disparu et il faut faire attention parce qu'on est juste au moment où ils pourraient disparaître.
10: C'est ça. On a identifié, en tout cas les Nations Unies ont identifié qu'au niveau mondial, il y a un risque pour l'élevage pastoral et les populations qui en vivent parce que les parcours disparaissent à grande vitesse face soit à l'extension des zones agricoles, soit par le changement climatique, par la dégradation en fait, du climat.
8: Alors justement, Alissa, vous travaillez directement au sein de CARI sur ce problème, c'est-à-dire il y a aujourd'hui des menaces qui ont été vraiment bien identifiées et qui font que c'est pas seulement, comme on vient de l'évoquer, les pasteurs et leurs animaux qui sont menacés, mais c'est carrément la terre.
9: Oui, tout à fait. On a un gros problème qui est celui de la désertification, qui est un processus en fait de dégradation des sols et des écosystèmes. Et en fait, voilà, c'est devenu un enjeu environnemental majeur dans la mesure où 40% des terres émergées sont des zones dites sèches, donc qui sont les zones arides, semi-arides,
8: donc, et moitié de la
9: sèches.
8: Terre du monde, moitié du monde, je dirais.
9: Voilà, quasiment, et qui abrite aussi près de 2 milliards de personnes, quand même. Et en fait, le problème de désertification est particulièrement fort dans ces zones-là, et du coup, ça engendre des problèmes comme baisse de la fertilité des sols ou augmentation de l'insécurité alimentaire, de la pauvreté, et aussi on a affaire à des migrations forcées aussi. Donc c'est un vrai problème, et tout ça aussi, c'est dû notamment aux activités humaines, donc tout ce qui est agriculture intensive, déforestation ou aussi une mauvaise gestion de l'eau. Et aussi, on a aussi le changement climatique qui a tendance à exacerber aussi ce phénomène et qui aussi augmente les effets des événements extrêmes climatiques comme les sécheresses.
8: Alors, comme on l'a vu, on est aussi à un moment où il est temps de se réveiller parce que la désertification menace aujourd'hui beaucoup de terres.
9: Tout à fait, et aussi les terres de parcours, justement. Et les terres de parcours représentent quand même 54% des terres du globe. Et malgré ça, donc là pour le coup, elles représentent plus de la moitié des terres du globe. Et malgré ça, ça reste des terres qui sont très peu protégées et qui sont extrêmement menacées.
8: Alors effectivement, pour la Mongolie, on a à peu près 77% du territoire qui est considéré comme dégradé. C'est beaucoup.
9: Oui.
8: Et la COP17 est une façon de placer ces zones sèches au centre de l'agenda international. Alors la première question qui va être abordée sera, bien sûr, comme vous venez de l'évoquer, celle des parcours. Hein, je vais revenir un peu vers vous, Jean-Daniel. Vous êtes géographe, hein, donc vous avez forcément travaillé sur cette cartographie des parcours. Hein. Historiquement, c'est quelque chose qui existe depuis l'ère des temps, les parcours.
10: Tout à fait. Ce sont des écosystèmes qui ont coévolué avec les éleveurs. Donc ce sont des écosystèmes qui sont à la fois naturels, mais qui par le fait qu'ils soient pâturés par des animaux, que ça soit des animaux sauvages, on peut parler du bison, de la grande faune en Afrique de l'Est, ou que par de l'élevage domestique, il y a une coévolution par les espèces herbacées, les arbustes. Donc effectivement, ce sont des écosystèmes très anciens, mais qui existent parce que l'humain les utilise.
8: Très bien. Et alors, donc, on vient de voir... on sait, parce que... on le dit toujours, c'est un peu trop facile, c'est les pasteurs, finalement, qui sont rendus responsables de cette désertification, de cet abîme, enfin, du fait que les sols soient abîmés. Très souvent, quand on se trouve en Afrique sahélienne, on entend les agriculteurs se plaindre, dire c'est les pasteurs, ils font n'importe quoi, avec leurs troupeaux, ils passent, et puis les troupeaux mangent, etc. Or, on voit apparaître de nombreux conflits d'usage, finalement, entre les agriculteurs et les pasteurs sur ces zones.
10: Alors, ce triptyque, si vous voulez, entre surpâturage, désertification et conflit, c'est un peu dans le monde de la fabrique des idées, un enchaînement d'idées qui existe depuis très longtemps. Ça a été développé déjà dans la période coloniale, ça a été repris au niveau des indépendances par les grandes organisations internationales, ça a été particulièrement appuyé dans la période des grandes sécheresses, notamment en Afrique subsaharienne des années 60, 70, 80. Et c'était aussi pour parce que il fallait bien trouver un coupable. Mais aujourd'hui, on en revient quand même avec les évidences scientifiques, c'est-à-dire que les animaux arrivent à décomposer les matières rapidement. Ils ont un rôle très important dans la fertilité des sols. Un éleveur au Tchad de dromadaires nous disait que c'était ces animaux qui plantaient les arbres. Parce qu'avec la zoochorie, le fait que les animaux puissent distribuer les semences à travers les territoires, bah, en fait, ils ont un rôle écologique très important. Et donc là où on voit, où on dit on met fin au pastoralisme et on fait de la stabulation pour intensifier, en fait, on a une dégradation des terres et puis on a aussi une charge de travail pour les agriculteurs, c'est-à-dire qu'ils doivent déplacer le fumier jusque dans leurs champs. Et on a des communautés qui font tout pour maintenir des pâturages dans leur terroir, avec leurs activités agricoles, non pas pour leurs animaux, mais pour accueillir des transhumants. Parce qu'ils considèrent que c'est important d'avoir cette solidarité entre communautés, et donc maintiennent des pâturages pour pouvoir attirer des transhumants chez eux et avoir la fertilité de leurs animaux.
8: Alors, Alissa, forcément, ça a créé des conflits, on l'a vu, entre les agriculteurs et les éleveurs, puisqu'il faut savoir... mais au départ... il y a le problème du foncier, c'est-à-dire qu'on est dans des zones où il n'y a pas de propriété foncière. Hein. Donc, ce droit à la terre va très certainement jouer un rôle extrêmement important à Oulan-Bator. Donc, vous y avez réfléchi, hein, qu'est-ce qu'il faudrait faire et où on en est, enfin, est-ce que c'est la solution européenne avec la propriété privée qui doit se mettre en place, ou bien... est-ce qu'on doit trouver dans l'histoire des biens communs quelque chose ?
9: Oui, alors je reviendrai sur quelques points concernant les problèmes fonciers. C'est que les problèmes majeurs, c'est que déjà il y a un vrai manque de reconnaissance des terres de parcours qui sont utilisées par les éleveurs pastoraux, ce qui entrave aussi la mobilité, qui est un élément essentiel du pastoralisme. Et... souvent, la restriction de ces droits aussi des éleveurs est liée notamment à l'urbanisation, à l'agriculture sédentaire et à des projets de développement, tout ce qui est mines et barrages, etc. Ensuite, le deuxième problème, c'est le problème de la conversion des terres, où les terres de parcours sont du coup converties à d'autres usages.
8: Oui, mais ma question, c'était même au-delà de ça, c'est-à-dire on se trouve dans des pays où la propriété foncière n'existe pas.
9: Oui, mais il y a la question des droits coutumiers, en fait. Il y a un enjeu, en fait, à ce que les politiques publiques reconnaissent ces droits coutumiers. Et ces droits coutumiers, qui, je le rappelle, sont des systèmes juridiques qui reposent sur, en fait, un ensemble de coutumes, d'usages et de croyances et de traditions, tout à fait. Et donc, en ce sens, ce serait un levier efficace pour pouvoir créer des politiques publiques, déjà, qui respectent, en fait, le mode de vie pastoral, qui respecte la mobilité pastorale et tout ce qui est gestion durable des parcours, etc.
8: Et vous croyez réellement qu'il suffirait simplement de reconnaître que qu'ils ont le droit de se promener, enfin de pâturer, ce serait suffisant pour gérer le problème des conflits fonciers ?
9: Alors, pas forcément. Il y a aussi tout un travail à faire au niveau local. Il y a aussi mettre en place des cadres de concertation locale qui permettent de mettre en dialogue les différents usagers des terres, en fait. Donc, ce qui va permettre qu'ils exposent leurs problématiques, leurs besoins, etc. Et là, il y a un exemple qui est assez intéressant. C'est l'exemple, par exemple, des conventions locales, qui est un outil de gestion locale des ressources naturelles qui est beaucoup utilisé en Afrique de l'Ouest, notamment au Sénégal. Et en fait, ça permet d'avoir des sortes de contrats négociés entre les acteurs locaux. Et du coup, ces accords fixent des règles, fixent les droits et les devoirs de chacun dans l'utilisation et la gestion en fait des espaces locaux et des ressources naturelles.
8: Donc bon, là, Daniel, Jean-Daniel, on est plutôt dans en termes de gouvernance. Hein. On s'adresse finalement, c'est les États qui octroient ou non des droits et reconnaissent ou non une classe sociale, en l'occurrence les pasteurs, et etc., etc. Mais est-ce que il y a aussi quelque chose qui, et là je m'adresse aux géographes, c'est-à-dire est-ce que au-delà de la gouvernance, la science peut apporter quelque chose et doit-elle s'imposer ou est-ce que c'est la gouvernance qui doit s'imposer? Enfin, on est toujours dans le même débat actuellement sur plein de questions.
10: Alors. Je dirais que nous, notre point de vue, d'abord, il est de travailler avec les organisations locales. Donc, on a des organisations de producteurs, on parle souvent d'organisations pastorales, qui sont là pour défendre les droits des pasteurs à la mobilité, à l'usage des terres, parce qu'il y a des complémentarités. On parle de multifonctionnalité des espaces, c'est-à-dire qu'un champ peut devenir un pâturage, il y a la veine pâture, il y a les résidus de récolte, les forêts peuvent être aussi pâturées sous forêt.
8: Donc ça se décide finalement collectivement. Quoi.
10: C'est le bon usage.
8: C'est ce que définissait Alissa, c'est le bon usage. C'est que quand on est d'accord, ça se passe bien.
10: On essaye de se mettre d'accord, mais aussi on essaye de démontrer que il y a des valeurs économiques, sociales, écologiques, culturelles qui sont associées au pastoralisme. Là, cette année de l'année internationale des parcours des pasteurs, on va mettre, on parle du triptyque reconnaître, respecter et restaurer. Donc, reconnaître la valeur économique, sociale, écologique, j'en ai parlé, donc ça c'est pour les politiques publiques notamment, parce qu'il faut les convaincre d'aller investir, de sécuriser du foncier. Il y a aussi la question du respect des peuples, parce que ces populations qui sont nomades, mobiles, elles n'ont pas forcément accès à leurs droits d'un point de vue juridique, d'un point de vue civique.
8: Alors, vous évoquiez, et je pense que c'est le moment d'en parler, une montée en puissance au sein justement des organisations internationales, peuples non inscrits, enfin ce qu'on appelle les peuples non inscrits ou ce qu'on appelle les gens, enfin les tribus, les peuples autochtones, des collectifs, hein, on leur donne plusieurs noms. Et ils sont pas tout à fait en accord avec l'État.
10: C'est ça. Et c'est tout l'intérêt aussi des conventions internationales, parce que les conventions internationales leur donnent un espace de dialogue depuis le sommet de la Terre de 92, un espace de prise de parole face aux partis, qui sont les États, pour pouvoir à chaque fois avoir sur chaque décision une position qui soit la position des de ce qui s'appelait les organisations de la société civile. Et aujourd'hui, on va avoir pour la première fois à Ulaanbaatar les discours aussi de ce qu'on appelle les indigenous people, les peuples autochtones, qui ont une représentation et justement sur ces questions pastorales, et ils sont vraiment en pointe.
8: Alors, est-ce que on peut en citer quelques-uns, soit au Sahel, soit qu'est-ce que c'est ces peuples, hein?
10: Il y a une diversité de populations. On a une carte mondiale.
8: Ce sont des tribus.
10: Franchement, ça a plein de formes, parce que sur la carte mondiale, il y a aussi des groupes français. On parle des gens du Massif Central, on parle des gens des Alpes. Il y a évidemment les Peuls qui sont très connus au Sahel.
8: Donc là, c'est régional.
10: Voilà. Après, il y a des existences régionales. Et donc, en fait, en fonction de leur enjeu politique, ils s'organisent pour être dans ces instances internationales, pour porter la voix des communautés en fonction des conflits qu'ils ont ou non avec les États.
8: Alors, l'un ou l'autre, vous n'avez pas répondu, on avait une espèce de bien commun, et est-ce qu'on va vers une privatisation de ces biens communs, comme nous, on le vit chez nous?
10: Alors c'est extrêmement compliqué de balayer la planète d'une seule formule. Bon, y a une prise de conscience de l'importance de ces communs. On estime pour les parcours, en tout cas, que 40% de ces parcours sont en régime commun. Donc ça veut dire que, en fait, il y a un droit d'État sur ces terres, mais que on reconnaît les droits coutumiers prévaut. Et donc c'est important de montrer qu'il continue d'exister ces systèmes-là, puisque les États des fois aussi, juste regardent la réalité du terrain et supportent un peu leur population dans leur mode d'organisation.
8: Mais je suppose que c'est ça qui va être difficile, c'est ça qui va être sans doute très difficile de défendre à Ulaanbaatar.
10: Je sais pas en fait, est-ce que ça va être ce point-là en particulier qui va être posé? Il peut y avoir d'autres points, on va dire, qui peuvent poser problème. La première question, c'est la mobilité. La deuxième question, c'est la relation entre les pasteurs et les aires protégées. Puisque dans beaucoup d'endroits, il y a des conflits qui apparaissent entre les rangers, les objectifs de conservation et les objectifs de production.
8: Là, on est en plein conflit de bien commun.
10: On est en plein conflit de bien commun et nous, notre objectif, dans plein de projets qu'on développe, notamment avec le Front français pour l'environnement mondial, c'est de trouver des compromis. De trouver des compromis entre les pasteurs et les rangers, et puis aussi trouver des compensations, c'est-à-dire comment on fait pour que les populations acceptent, mais même fassent la promotion de modèles de conservation en même temps. Parce qu'il faut. On a, par exemple, au Sénégal, des réserves sylvopastorales qui existent depuis les années 60. Et ces réserves sylvopastorales, si le pastoralisme existe encore de cette manière au Sénégal, c'est parce que ces réserves existent. Et donc, il y a une relation un peu fusionnelle entre les eaux et forêts et les pasteurs, compliquée dans un couple qui a de nombreuses années, mais où les gens se parlent et il faut travailler ensemble pour faire que ces modèles d'élevage continuent.
8: Alors très bien, dans les trois R, vous avez évoqué reconnaître, respecter. Alors Alissa, restaurer. Il nous reste restaurer. Est-ce que aujourd'hui on a un peu des solutions pour aider à finalement, parce que finalement, si on sait restaurer, on pourra garder les éleveurs. Donc quel type de solutions nous sont proposées pour la restauration?
9: Pour la restauration des terres, ou plutôt peut-être employer aussi le terme de réhabilitation, peut-être, parce que le terme de restauration impose de revenir à un état initial qui est très complexe, donc plutôt réhabiliter. En fait, ce qu'il faut pour rester dans le cadre des terres de parcours, c'est vraiment respecter en fin de compte la mobilité pastorale qui va permettre justement de gérer les différentes ressources naturelles qui sont, hétérogènes, vu qu'elles ne sont pas exposées à un seul endroit, et qui vont permettre aussi de respecter aussi un écosystème qui fonctionne.
8: Alors c'est un petit peu ce que Jean-Daniel avait évoqué quand il avait parlé notamment de l'usage, des engrais naturels, etc.
9: Du piétinement.
8: Tout à fait. Mais aujourd'hui, par exemple, il y a certaines régions qui sont complètement transformées en glacis sur les parcours de troupeaux. Alors le glacis, c'est-à-dire c'est une espèce, le mot dit bien ce qu'il veut dire. Il y a une espèce de couche qui empêche finalement la terre de respirer, c'est-à-dire comme si on avait un miroir dessus. Allez, on va dire ça. C'est pas très scientifique mon débat. Mais bon, alors qu'est-ce qu'on peut faire encore par rapport à ça? Alors l'un ou l'autre.
10: Par rapport à ces situations où le sol s'imperméabilise, bon, il y a des techniques qui sont agricoles ou forestières. On parle du ZAI, qui est une technique très connue en Afrique de l'Ouest.
8: C'est-à-dire?
10: C'est-à-dire,
8: parce que moi, je ne connais pas.
10: Alors, il faut avoir un peu de force et une pioche, et on fait des petits trous pour que l'eau s'infiltre plus facilement dans le sol, ce qui permet de faire revenir les graines. Après, on peut l'associer avec la culture, donc c'est une pratique dans la palette de l'agroécologie. Et puis, on a aussi d'autres technologies qui sont, par exemple, le parquage nocturne. Donc, c'est-à-dire qu'on va essayer de concentrer un maximum d'animaux, une centaine de vaches, par exemple, en un point précis, et donc du coup elles vont retourner la terre, et ça on paye les éleveurs, enfin les états ou les communautés locales payent les éleveurs pour services rendus, parce que voilà, c'est un coût de maintenir des animaux pendant la nuit, parce qu'ils vont fertiliser, ils vont retourner le sol, et donc ils sont rétribués en aliments par exemple, pour le travail qu'ils ont réalisé.
8: Alors, moi, je vais tout de suite passer à la question suivante avec vous. Après, si les pasteurs, effectivement, se promènent, ils se promènent à travers des grands espaces déserts. Il n'y a pas de population. Donc, je suppose qu'il faut faire quelque chose pour organiser le lait, la viande, etc. Ça fait un peu partie de vos responsabilités.
10: Oui, alors donc du coup sur des grands espaces où il y a personne, il faut un peu lutter. Donc il y a quelques temps, j'étais en Mongolie à faire des cartes participatives avec des éleveurs, et pas un centimètre carré de leur territoire n'était pas utilisé. C'est juste qu'ils se déplacent. Donc ce qu'on voit comme vide à un moment ne l'est pas forcément à un autre. Et effectivement, ce sont des grandes régions où les éleveurs essaient de commercialiser leurs produits, parce que l'objectif c'est quand même de vivre de l'élevage. Et voilà, il y a effectivement l'éloignement au marché est une difficulté, donc il faut amener à la fois des services, il faut que des investisseurs s'intéressent à ces formes d'élevage puisqu'ils ont des produits de qualité, notamment le lait, les fromages, mais aussi les viandes. Et donc on travaille avec des organisations étatiques ou régionales sur la création de marchés.
8: Ah, mais c'est là aussi qu'interviennent, je suppose, les infrastructures, l'électricité, le froid, etc. Parce qu'il ne suffit pas de mettre d'accord des gens ensemble.
10: Voilà. Et l'objectif aussi, c'est de faire attention, parce que ce sont des espaces qui sont fragiles, donc de bien réfléchir les investissements. C'est-à-dire que si on fait un puits, on sait qu'il va y avoir des concentrations animales. Si on crée une laiterie, on sait qu'il y a du lait qui va partir vers les marchés. Et donc, il y a des enjeux aussi de sécurité alimentaire qui sont derrière. Et donc, on n'est pas simplement à essayer à tout va de mettre des infrastructures en plein milieu de la zone pastorale, peut-être sur les bords, peut-être de travailler sur les synergies, sur la mobilité, que la production est à un endroit pendant l'année et puis à un autre. Et donc il faut mailler le territoire de services pour ces éleveurs pastoraux, pour qu'ils puissent accéder au marché et qu'ils puissent vendre leurs produits à de bons prix.
8: Alors l'une et l'autre, vous avez tous les deux évoqué le fait que les troupeaux devaient rester mobiles. Donc Alissa, vous êtes vraiment, c'est un point fondamental sur lequel vous allez intervenir. Enfin, sur lesquels il faut se battre.
9: Oui, oui, oui. C'est quelque chose qui est inhérent aussi bien à la pratique économique qu'au mode de vie, donc pastoral, et qui doit être respecté, et qui est essentiel pour, encore une fois, vivre dans des environnements où il y a de fortes variabilités climatiques et où on a besoin de se déplacer pour avoir accès aux ressources.
8: Alors, vous évoquiez le fait que il y a des zones dans le monde où cette question, finalement, là, Alissa vient de nous donner une réponse qui était une réponse environnementale et qui était une réponse en relation avec le réel, alors que dans certaines régions du monde, on a eu des gestions qui ont été d'ordre économique, idéologique.
10: C'est-à-dire ?
8: C'est-à-dire qu'on a, par exemple, vous évoquiez qu'en Mongolie, on avait échappé à une sédentarisation planifiée, comme dans certains pays. Oui, et aujourd'hui, j'ai vu que le problème allait se reposer à Oulan-Bator, c'est-à-dire qu'on a deux pays qui sont voisins et qui ont deux positions très différentes. La Chine, qui a envie de fixer ses troupeaux, et la Mongolie qui a envie, au contraire, de les laisser libres.
10: Oui, voilà, ce sont là, tout à fait. La Mongolie et la Chine sont deux pays qui ont des histoires très différentes, parce que l'un était associé plutôt au bloc de l'URSS, donc avec la relation avec la Russie, et la Chine était plus indépendante. La Mongolie, dans le bloc soviétique, a effectivement une histoire d'une hybridation entre le modèle des Kovkhozes dans des coopératives soviétiques.
8: Où
10: là, il y avait une sédentarisation, comme au Kazakhstan, comme en Ouzbékistan, où ça a été vraiment très dur pour les populations nomades. Et en Mongolie, il y a eu cette hybridation où le modèle de coopérative donnait la part belle à la mobilité, à la gestion du pâturage, à amener justement des services. Et c'est vrai que en regard à la Mongolie intérieure ou ce qui se passe en Chine, dans la partie désertique, on a cette image de la sédentarisation des troupeaux. Après, ça, c'est une image qui est véhiculée par les pouvoirs chinois, mais dans la réalité, souvent, quand on va sur le terrain, en fait, il y a toujours des pasteurs, il y a toujours des gens qui sont mobiles. C'est juste qu'on veut, on peut avoir l'impression de les cacher. Et donc, l'objectif aussi, à travers cette COP qui se trouve en Mongolie, c'est de donner la parole à la fois les parties, mais aussi aux organisations de la société civile, et donc de pouvoir montrer que des gens existent et continue de faire ses pratiques.
8: Donc vous êtes en train de me dire là que il y a en Chine une société civile qui n'est pas forcément d'accord avec cette planification très dure.
10: Alors je ne sais pas si elle va avoir le droit en Mongolie de s'exprimer, mais dans la réalité, que ce soit dans plein de pays où on a des régimes qui veulent montrer une image à l'extérieur du développement de leur pays, quand on regarde à l'intérieur, il reste des communautés qui vivent soit de manière traditionnelle, soit avec cette mobilité.
8: Alors, malheureusement, on arrive au bout de notre émission, comme d'habitude. Et bien sûr, toute la question financière reste en cours de discussion. Ça va être forcément un des enjeux extrêmement importants. Alors, on sait que, bien sûr, les pasteurs comptent sur cette reconnaissance pour pour pouvoir continuer à vivre tout bêtement de leurs produits. On sait aussi que les États ont besoin d'argent pour pouvoir remettre en place. Alors, on a évoqué quelque chose dont on n'a pas encore parlé nous, mais finalement, il y a des fibres aussi. On a beaucoup parlé du lait, on a parlé de la viande, des fromages, etc. Mais il y a aussi l'alpaga et le cachemire. Et notre industrie du luxe française, par exemple, est assez intéressée par ces débats. Est-ce qu'on pourrait trouver des sources de financement ? Comment ça pourrait se passer ?
10: Je pense qu'il va falloir... Il y a deux questions. Il y a d'abord l'aide publique au développement. Je pense qu'Aïssa pourrait en parler. Moi, je vais parler plutôt sur la question des fibres. Donc effectivement, aujourd'hui, on a le marché du luxe qui s'intéresse aux produits pastoraux. On a des agronomes et vétérinaires sans frontières, une ONG qui est très implantée en Mongolie, développe des certifications durables, donc essaye de mettre en place des planifications territoriales avec les éleveurs pour justement protéger la ressource et en même temps produire, vendre du cachemire certifié. Donc ça, ce sont des modèles qui sont intéressants. Mais plus généralement, c'est vrai qu'il y a une question sur comment on va... financer la question de la restauration à la COP.
8: Alors, malheureusement, on ne va pas avoir beaucoup de temps d'en parler. De toute façon, c'est notre dernière émission avant l'été. Donc, je souhaite bien sûr à tous nos auditeurs d'abord des bonnes vacances. Et puis ensuite, on se retrouve avec des news à notre premier rendez-vous en septembre. Et donc, au cours de ces news, bien sûr, on fera un compte-rendu des conséquences, de ce qui a été décidé à Ulaanbaatar. Et donc, on pourra reparler, bien sûr, de l'aide publique au développement. Aïssa, ce n'est pas quelque chose qui est enterré. Voilà. Je vous dis au revoir.
9: Au revoir, merci beaucoup.
10: Au revoir, merci.
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3: Bienvenue sur Ni Bu Ni Connu, une émission Divergence FM. Je pense que ça va parler de vin.
4: Et surtout du très très bon vin.
5: Il ne s'agira évidemment pas ici d'inciter à, mais plutôt d'aborder le vin comme une culture, un univers, un monde.
3: L'objectif c'est de parler du monde viticole, qu'on rende hommage au vignoble du Languedoc, mettre en avant les difficultés du monde agricole.
6: Et puis on n'a pas vu encore un petit coup de Bourgogne.
3: On va revenir à ce principe de naturalité du vin.
7: Il faut un taboulé en bois pour lui donner un petit goût boisé au vin.
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3: Bon, bonjour à tous et bienvenue sur Ni Bu Ni Connu, une émission 100% vin sur Divergence FM. Aujourd'hui dans l'émission, on va parler d'un mot qu'on entend de plus en plus dans le monde du vin. L'œnotourisme. Alors derrière ce terme un peu sérieux, il y a une idée toute simple, faire venir les gens dans les domaines, pas seulement pour acheter une bouteille, mais pour vivre une expérience. Alors une balade dans les vignes, une visite de cave, un gîte, un escape game, un accord mets vin, un moment en famille ou entre amis, bref, remettre du vivant, du paysage et de l'humain autour du vin. Et pour en parler, direction le Languedoc, les Corbières, avec Jeanne Fabre de la famille Fabre, une famille de vignerons et vigneronnes engagés depuis longtemps dans le bio, dans les Corbières et le Minervois, et qui fait partie de ces domaines qui ont compris très tôt que le vin se raconte aussi sur place, au cœur du terroir. Alors aujourd'hui avec nous, Jeanne Fabre. Bonjour Jeanne.
9: Bonjour.
3: Comment ça va ?
9: Très bien.
3: Bon bah merci de venir jusqu'à nous pour cette émission dédiée au tourisme, au développement du tourisme dans le secteur viticole. Déjà, est-ce que pour commencer, tu peux

0: Argentine. Et forte de cette expérience, et puis un petit mal du pays quand même, hein, quand on a des racines aussi ancrées, je suis revenue sur le vignoble familial pour développer notre tourisme à nous.
1: Bah, tu vois, tu m'apprends quelque chose, je ne savais pas que tu étais partie en Amérique latine. Bon, famille Fabre, alors comment ça se compose? Est-ce que si je te demande une carte d'identité, on va dire du domaine et des domaines, tu peux me la faire en 30 secondes?
0: Mais bien sûr. Donc, deux valeurs très fortes, famille et bio, et cinq domaines en tout. Alors, c'est une histoire d'alliance en fait, vraiment de famille. Donc, au cœur du réacteur, Corbière et Boutonnac. C'est vraiment la famille Fabre, ses racines depuis 1605, on remonte. Et puis, alliance avec ma grand-mère d'abord, qui a des terres à Béziers, qui nous permettent de faire du vin de Pays d'Oc très agréable. Et il y a quand même plus d'accès à l'eau là-bas. Et puis, alliance avec ma mère et un domaine au château de Rieux, donc en Minervois.
1: Bon, et qu'est-ce qui fait le lien entre bah, finalement tous ces domaines?
0: C'est ce que je disais, vraiment une histoire de famille avant tout, et puis bien sûr notre équipe, parce qu'on est 10% de la famille, mais pas mal de salariés, et qui partagent les mêmes valeurs, qui sont impliqués, c'est merveilleux, il y a des traditions, genre premier jeudi de chaque mois, on se retrouve, c'était ma mère avant, puis maintenant on cuisine, et on partage un repas, et ça c'est un socle de l'entreprise.
1: Alors, quel est le domaine central, en fait, on va dire le headquarter quoi, chez vous?
0: Alors, c'est clairement le château de Luc, puisque là a lieu toutes les mises en bouteille, la commercialisation, c'est la vitrine, l'accueil du public. Les autres lieux sont des sites de production avec vignes et caves.
1: Donc, impossible d'aller les visiter, en fait, pour le commun des mortels.
0: En fait, ce qui est magnifique, c'est que vu que notre but, c'est d'offrir des expériences uniques, tout est possible. Mais pas tout le temps.
1: Bon, bah, avant de parler du thème du jour, on va parler bio. Le bio comme point de départ chez vous. Famille Fabre est aussi connue pour son engagement envers la viticulture et le vin bio depuis des années. Et d'ailleurs, tu fais partie de Sud Vin Bio aussi dans ton implication depuis des années. Pourquoi ce choix a été important chez vous?
0: Alors, pareil, hein, je reviens à cette histoire de famille. Mais en fait, si on veut continuer la galerie des portraits qui orne le salon jaune du château de Luc, vous verrez si vous venez.
1: Je m'en souviens.
0: Bah, il faut prendre soin de ce qui nous nourrit, la terre. Et on s'aperçoit que des années de culture où on doit apporter sans cesse des nutriments, des produits issus de la chimie, ne font que dégrader. Ça fait une culture à la fin qui n'est plus résiliente à rien. Et donc, il y a cet aspect un peu bon sens paysan, pas forcément au départ une illumination, mais plus se dire, en fait, je veux choyer la terre qui me nourrit.
1: D'accord, ok. Et pour quelqu'un qui n'y connaît pas grand-chose, parce qu'on est quand même une radio grand public, comment tu expliques simplement ce qu'est un vin bio? Comment on pourrait le définir tout simplement?
0: C'est très simple, c'est l'absence de produits à origine de chimie de synthèse. Donc c'est vraiment simple, ni dans la vigne, donc pas d'engrais, pas de pesticides, pas d'insecticides. Et donc les seuls produits utilisés sur les feuilles des vignes pour traiter contre certaines maladies, c'est le cuivre et le soufre qui existent de manière naturelle. Voilà.
1: Bon, est-ce que le bio aujourd'hui fait partie de ce que les visiteurs viennent chercher quand ils poussent la porte de chez vous, par exemple?
0: Alors, c'est ça, c'est vraiment intéressant parce que pas nécessairement. On a une variété incroyable de visiteurs et je pense qu'il tient à notre engagement d'offrir des expériences avant tout. Bien sûr qu'il y a des gens qui ont goûté nos vins et qui vont venir les chercher. Mais c'est merveilleux, hein, dans la même visite, j'ai déjà eu des Russes et des Ukrainiens, une petite famille,
1: Pas de bagarre.
0: La dernière, c'était génial, c'était une bande de filles qui bossaient à Barcelone, et il y avait tous les pays d'Europe centrale présents. Et donc, c'est des curieux. C'est des gens, parfois des épicuriens, qui vont au grand buffet après, ou qui vont à la mer. Parfois des familles qui viennent parce qu'elles sont contentes de voir qu'on prend en charge toute la famille. Il y a des dégustations de jus pour les enfants. Il n'y a pas une exclusion de certains types de public. Depuis récemment, on a même le label Dog Friendly. Il y a une gamelle pour les chiens.
1: On fera une émission dédiée à ça, je te le promets. Bon, on arrive bientôt en saison estivale, donc le no-tourisme va

0: bombardé entre guillemets sur juin, juillet, août. Bon, si tu devais définir ce mot œnotourisme, tu dirais quoi ?
1: Alors, c'est vrai que c'est bizarre, mais ce mot œnotourisme, il n'est pas très compréhensible. Il est difficile parce qu'il n'est pas transparent dans d'autres langues. Et donc, j'avoue que je l'utilise assez peu. Donc, je peux le définir comme le fait de partager des expériences au cœur du vignoble. Pas forcément dans la consommation de vin, d'ailleurs. Mais pour moi, le plus important, c'est vraiment de partager un moment authentique. Alors, je sais que ce mot authentique est un peu galvaudé, mais en fait, c'est le mot le plus juste pour décrire ce que vivent les gens chez nous. Ils ne sont pas dans la consommation, ils sont vraiment dans « on partage le vécu d'une famille qui… » Et c'est là que le bio revient, en fait. Il n'y a pas d'artifice.
0: Alors pourquoi c'est devenu important aujourd'hui pour les domaines viticoles de créer ce lien direct avec le public ?
1: Plusieurs raisons. Je pense que c'est un besoin aussi des vignerons, un besoin d'entendre aussi le retour des consommateurs, d'être en prise directe avec... on est marchand de plaisir, de bonheur, hein, c'est ça, on peut vivre sans vin en fait, pour de vrai, il suffit de boire de l'eau. Et du coup, ce qu'on vend nous, quand on vend du vin, c'est vraiment un art de partager, de vivre ensemble, quoi. Et donc c'est essentiel pour nous de le voir, ça nous motive. Ça, c'est une chose. Et puis, d'un point de vue économique, c'en est une autre. C'est qu'aujourd'hui, on sait qu'il y a une déconsommation au niveau mondial du vin, un relais qui n'est pas pris par les jeunes générations. Et donc, c'est essentiel de diversifier l'activité. Et clairement, par exemple, mon Escape Game, pour ne citer qu'une de nos 26 expériences, c'est clairement une entrée d'argent non négligeable.
0: Bon bah là tu viens de rentrer dans le vif du sujet, c'était les prochaines questions. Et concrètement au château, qu'est-ce que les visiteurs peuvent vivre comme expérience ? Tu viens de citer l'Escape Game, mais il y en a 26 autres.
1: J'en ai compté 26, j'étais choquée. On est très créatifs, j'ai une merveilleuse équipe, Fanny et Mélanie, qui portent ce projet avec moi. Et c'est vrai qu'à la fois c'est une affaire de rencontre, donc de personnes, il faut incarner, quelle que soit l'activité. Et puis à la fois, on a nos spécialités. Donc il y a deux fils rouges. Le fil historique, on fait vivre aux gens, quels qu'ils soient, d'où qu'ils viennent, quelles que soient leurs attentes, l'épopée du midi viticole. L'idée, c'est de raconter en trois objets qu'est-ce qui a façonné nos paysages, notre société, pourquoi le Languedoc produit autant de vin, et pourquoi aujourd'hui on en arrive à tous ces châteaux pinardiers et tout. Et ça passionne les gens, parce qu'ils en ont un peu assez qu'on les prenne pour le touriste de base. Ils aiment bien les vraies histoires, en fait, surtout si elles sont un peu théâtrales. Ça, c'est la base. Et puis, c'est décliné pour les enfants, en escape game, enfin, tout ça. Et puis, l'autre fil qu'on tire et qu'on décline et qui est important, c'est justement l'appropriation de toutes ces thématiques autour de la biodiversité, du respect de l'environnement. Donc, il y a une visite pour enfants dédiée là-dessus. Il y a des balades guidées. On vient de créer une visite métier où on met en valeur les métiers du vigneron et à chaque étape, les gestes qu'on fait pour limiter notre impact sur la planète, voire pour être dans une optique régénérative.
0: Alors, petite écartade par rapport à notre sujet du jour. Bon, je suis venu au domaine il y a quelques années, mais pas tous nos auditeurs. Est-ce que tu peux nous raconter ce que vous avez mis en place en termes agroécologiques ? Parce que c'est quand même assez sensible chez vous. Raconte-nous en quelques minutes.
1: Alors, c'est intéressant. On vient on est très heureux d'avoir le label BioED. C'est un label qui permet de valoriser un engagement 360 degrés en responsabilité sociale et environnementale. C'est-à-dire que c'est pas juste bio, ce que je vous décrivais précédemment, qui concerne la production, mais ça va jusqu'à l'éco-packaging. Comment j'ai moins d'artifices, de bouteilles en verre qui pèsent, de capsules, de comment je fais pour les bouchons. Enfin, toutes ces réflexions-là, l'emballage, la consigne, comment je m'inscris dans des réseaux pour faire revenir les bouteilles. Donc ça, c'est une logique. Et puis, il y a aussi toute cette logique d'éducation du public. Là, on revient dans le tourisme, mais d'adhésion des fournisseurs. Donc là, on a invité tous nos fournisseurs qui le pouvaient à venir pendant toute une matinée s'interroger ensemble. C'est un peu un comité des parties prenantes, en fait, pour voir peut-être qu'ils pouvaient nous donner des idées pour aller plus loin. Et puis ça fait réfléchir les salariés sur leurs pratiques. Donc on a des journées d'entreprise là-dessus. On a fait ensemble, je leur ai animé la fresque du climat il y a quelques années, puis on est allé plus loin. Et donc c'est, l'idée, c'est pas du tout de remplir un rapport RSE une fois par an. C'est vraiment de mettre en marche, de se questionner et d'aller sans cesse interroger notre rôle sur cette terre.
0: Ok, c'est intéressant parce que tu fais vraiment le lien, même dans les pratiques agroécologiques, il y a de l'éducation et du coup de l'onotourisme, c'est ça qui est hyper intéressant. J'aimerais revenir à l'escape game. Comment ça vous est venu, cette idée?
1: Alors, c'est intéressant, c'était le moment où on structurait l'onotourisme. Parce que en fait, mes parents ont toujours eu ce sens de l'hospitalité inné en Languedoc, et bien sûr qu'ils accueillaient les gens, mais il n'y avait pas d'activité à proprement parler. Et donc moi, je suis revenue il y a 10 ans tout pile, je fête mes 10 ans, et assez rapidement, par mes goûts personnels, je voulais embarquer les gens dans l'histoire, parce que je trouve que dans l'histoire, il y a toutes les clés de compréhension d'aujourd'hui. Et puis, assez rapidement, je me suis aperçue que, en fait, je perdais toute une frange d'un public que je veux toucher précisément, parce que c'est potentiellement des gens qui ne sont pas tellement intéressés par le vin, qui n'ont pas cette curiosité, parce que ce n'est pas transmis par leur éducation, parce que c'est des jeunes qui ne sont pas dans ce genre de visite de domaine. Et là, je ne sais pas pourquoi, cette histoire d'escape game a vraiment, vraiment résonné, parce qu'il y a un côté très, très ludique. C'est vraiment un escape game pro, hein. C'est pas genre un jeu de prise un peu bricolé dans une cave. Y a un super ami qui a une très belle salle d'escape game à Juvignac. Instinct Escape qui était bloqué par le Covid, qui ne pouvait plus travailler. Et du coup, qui nous a aidé à construire la salle avec des mécanismes dans les faux plafonds. Enfin, c'est génial parce que c'est très varié.
0: Ça a pris combien de temps à se construire tout ça?
1: Alors, ça a été long. C'est toujours pareil. Ça, c'est un petit conseil pour les auditeurs qui veulent se lancer dans le no-tourisme. C'est qu'il ne faut pas aller trop vite. Il faut faire les choses bien. Et typiquement, on l'a fait à l'étage d'une cave. Et le sol vibrait quand on est excité, là, à 10, parce que c'est un escape game pour 10. Et donc, on a été obligé de couler une dalle pour stabiliser.
0: Ah oui, d'accord.
1: Et pour pas que les gens aille dans les cuves en dessous aussi.
0: Ok, ouais, c'est mieux, oui.
1: Voilà, donc c'était un peu de travaux quand même, ça a pris 6 mois.
0: Donc, et c'était mis du coup, ça a 5 ans maintenant
1: C'est ça, 6 ans.
0: Ok.
1: On arrive à 6 ans.
0: Bon, ben, retour d'expérience, combien de personnes par an? Enfin, est-ce que tu as. Parle-nous un peu peut-être des chiffres, de la réussite, comment ça se passe?
1: Alors, c'est intéressant déjà au point de vue qualitatif, on attire vraiment des gens qui ne viendraient pas dans un domaine viticole.
0: Ça, c'est
1: vraiment
0: ça.
1: Une réussite.
0: C'est une vraie diversification.
1: Et, ouais. Et la plupart d'entre eux, en sortant du jeu, demandent à poursuivre avec une dégustation et sont curieux. Et puis ceux qui sont, il y a des familles, il y a des gens du coin, il y a des étrangers, on le fait en anglais aussi. Ce que j'aime, c'est de me dire, ils repartent en sachant c'est quoi la crise des vignerons de 1907. En fait, c'est l'idée, c'est de mener l'enquête pour sauver le midi viticole. Et il y a tellement de résonance avec aujourd'hui. Nouvelle crise, comment on sauve notre midi viticole. Et donc c'est intéressant parce qu'on part souvent dans des vraies réflexions assez philosophiques et engagées avec des gens qui sont venus jouer. Et l'un n'exclut pas l'autre, en fait. Ils passent un très bon moment. On a beaucoup d'enterrements de vie de garçons, de jeunes filles. C'est un peu spécialisé sur ce créneau, sans le vouloir. Mais c'est pas de la consommation. Là encore, c'est des gens qui viennent jouer. Ça les éveille à un intérêt. Et voilà, ils sont curieux après.
0: Bon, bah, j'en profite pendant que tu es là parce que, en plus d'être impliqué dans ton domaine, dans ton appellation et même dans le vin bio, tu connais forcément un peu les challenges que le monde viticole est en train de traverser, notamment la crise. Quel est ton regard par rapport à ça?
1: C'est intéressant parce que souvent on entend les vignerons, ils n'arrêtent pas de se plaindre. Une fois il fait trop chaud et trop sec, une fois il y a trop de pluie, il y a des maladies. Et certes, on s'aperçoit qu'aujourd'hui, avec l'impact du changement climatique, notre vulnérabilité est accrue. C'est-à-dire que c'est un petit peu les mêmes coups du sort du climat, mais sauf que c'est tous les ans, tous les 2 ans. Avant, c'était tous les 10 ans. Donc, on n'a pas le temps de se refaire, entre guillemets. Donc, il y a une claire conscience de la vulnérabilité de notre activité face à cet emballement du réchauffement climatique. Bon, ça, c'est une chose qui nous met en mouvement, qui nous fait réfléchir sur tout un tas de choses et pas que dans la viticulture. Et ça, c'est très intéressant. Là, par exemple, l'été dernier, 17 000 hectares qui brûlent dans les Corbières, bah, bien sûr qu'il y a un avant et un après. Bien sûr, moi, j'habite à Saint-Laurent-de-la-Cabrerie. Bah, je regarde plus comme avant.
0: Le village qui était entouré par les flammes l'an dernier.
1: Et je regarde plus comme avant les bords de route. En ce moment, ils sont déjà grillés par le soleil et ça fait peur. Donc ça, c'est intéressant parce que c'est des réflexions qui mettent en mouvement. On peut pas rester passif parce qu'on est au pied du mur. Ça accélère beaucoup de groupes de réflexion, des actions, des associations qui se bougent. Ça, c'est d'un côté. Et puis de l'autre, quand tu parles de crise, j'imagine tu pensais plutôt à la crise de la consommation.
0: Aussi, oui.
1: Et ça c'est, je trouve ça beaucoup plus... on en parlait encore à l'instant avec le conseil d'administration Sud-Vin Bio. C'est beaucoup plus impactant, déprimant, parce qu'il y a quelque chose de l'ordre de... on n'a pas trop la main. Il y a toute une génération qui n'est peut-être pas intéressée par nos produits. Et du coup, en fait, on peut avoir une résilience folle devant des coups du sort qui nous dépassent, de la nature. Mais quand on se dit qu'on produit quelque chose qui potentiellement n'intéresse pas une grande partie de la population, là, c'est beaucoup plus grave. Et c'est là que moi, je veux agir dans le no-tourisme. C'est de capter un intérêt. Ça ne veut pas dire qu'on veuille faire boire les jeunes à tout prix. Ce n'est pas du tout ça. Ça veut dire qu'on veut susciter un intérêt qui est perdu faute d'informations parfois. Parce que s'ils venaient, ils verraient que c'est génial.
0: C'est une super transition. Et je voulais revenir au public et le lien au vin, quelque chose de plus chaleureux. Est-ce que tu sens que les visiteurs qui viennent au domaine pour faire de l'onotourisme, en escape-game ou autre, ont envie de comprendre davantage ce qu'ils boivent ensuite ?
1: Clairement, et il y a ce côté aussi dans la manière de guider une dégustation. Il y a des gens qui arrivent, qui s'excusent à la porte du caveau. Désolé, j'y comprends rien. Et je leur dis, mais en fait, qui vous a dit qu'il fallait comprendre ? En fait, c'est ça la grave cause de la crise, je trouve. C'est ces propos élitistes détenus par une toute petite frange de la population qui justifie sa place en utilisant des mots très compliqués que les vignerons n'utilisent pas, qu'on se le dise. Et en fait, il y a un travail d'abord, je trouve, de désacralisation du vin. Où en fait, c'est du plaisir. Et comment tu caractérises ce qui te fait plaisir ? Et comment tu trouves les mots, les tiens de mots, pas les mots de quelqu'un d'autre ? Et en fait, du coup, on a créé des jeux, on a un casino du vin où les gens ils jouent au poker en dégustant à l'aveugle, ils sont en compétition. Et ça fait tomber ces carcans-là et ils s'éclatent, les gens. Et après, ils reviennent en famille et ils veulent... J'ai beaucoup de gens qui viennent faire les différentes expériences, je ne sais pas, une fois par an, parce que ça crée une curiosité. Après, on a le Cluedo géant où il faut mener l'enquête. Et chaque fois, on veille à transmettre une partie de notre passion.
0: Bon, la question que je vais te poser, tu pourrais dire oui ou non, mais il faudra développer quand même. Est-ce que le no-tourisme permet du coup de rendre le vin plus simple, plus accessible et moins intimidant ?
1: J'espère.
0: Mince, le troisième.
1: J'espère. En tout cas, je le sais chez nous avec ma super équipe, oui. On voit des jeunes couples qui arrivent un petit peu gênés de se retrouver là parce qu'ils ne s'attendaient pas à un grand château. Ils ont booké sans réfléchir sur Airbnb ou autre parce qu'ils étaient dans le coin et qu'il n'y avait pas d'autres activités ouvertes le samedi. Et le fait de les mettre en confiance, qu'ils soient tranquillement installés en terrasse, au soleil, et d'échanger vraiment sur leur goût, mais c'est génial. Parce qu'après, ils disent, mais en fait, où est-ce que je peux vous retrouver ? Et je vais revenir avec des copains. Et puis, donc oui, ça fait tomber des barrières, c'est clair.
0: Et tant mieux. Bon, est-ce que le no-tourisme peut aider à changer l'image de notre belle région du Languedoc en montrant, je sais pas, une région plus moderne, plus bio, plus créative ? Qu'est-ce que tu peux en dire ?
1: Alors, moi, je dirais presque pas la changer, juste la faire connaître. Parce que en fait, y a une image qui nous colle à la peau, mais qui date du 19e, hein, dans Languedoc, producteur de carburant pour les foules ouvrières. Donc, cette image, elle n'existe plus pour de vrai. Elle existe dans les jeunes générations, je veux dire. C'est pas ça, le frein. Et donc, aujourd'hui, c'est de faire connaître. En fait, on est inaudible pour beaucoup. Et donc, je pense que l'œnotourisme est forcément un levier pour parler de ce qu'est le Languedoc dans sa diversité. Je me méfie d'une image, il en faut plein.
0: Ah, tu m'étonnes, c'est clair. Bon, alors pour terminer, une question ouverte à cette fois-ci. Pas un « est-ce que », mais plutôt un « comment tu vois le vignoble du Languedoc de demain ?»
1: Une mosaïque, quelque chose de fantastiquement divers et assumé, où le point commun, ça serait prendre soin de notre terre, de nos savoir-faire aussi. Et ce côté comme un laboratoire en ébullition permanente. En fait, en Languedoc, il s'est toujours inventé des choses, depuis toujours. Parfois faute de moyens, parfois au pied du mur, devant une crise. Mais on est un fantastique laboratoire à ciel ouvert. Et ça, je pense que c'est un atout merveilleux et il n'y a qu'à le faire savoir.
0: Eh ben, merci pour cette belle dernière note. Merci d'être venue, Jeanne, nous rencontrer ici au studio. Et puis, on vous souhaite une belle saison estivale remplie de nos tourismes.
1: Merci. N'hésitez pas à venir au Château de Luc.
0: Et surtout, n'oublions pas que l'alcool est à boire avec modération, il faut le dire. Et voilà, rendez-vous sur votre site internet famifabre.fr, c'est bien ça ?
1: .com.
0: J'avais une chance sur deux. Merci beaucoup, Jeanne. Au revoir.
1: Au revoir.
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0: L'objectif, c'est de parler du monde viticole, qu'on rende hommage au vignoble du Languedoc, à mettre en avant les difficultés du monde agricole.
6: Et on n'a pas vu encore un petit coup de Bourgogne.
0: On va revenir à ce principe de naturalité du vin.
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Éphéméride du 22 juin. Ce 22 juin 1940, nous venons d'écouter Benny Goodman en sextet avec donc Benny Goodman clarinette, Lionel Hampton vibraphone, Dudley Brooks piano, Charlie Christian à la guitare, Artie Bernstein à la basse, Nick Fatoul à la batterie. Nous étions à Los Angeles ce 22 juin 40 avec le thème non pas Sex Appeal mais Six Appeal, tout simplement. Évidemment, ce 22 juin 1940, c'est l'armistice franco-allemand. Le 22 juin 1940, la France du maréchal Pétain signe à Rotonde, dans la forêt de Compiègne, un armistice avec l'Allemagne d'Adolf Hitler. Entre cette date et l'invasion de l'URSS, l'Angleterre de Churchill sera donc la seule au monde à combattre donc le nazisme à cette époque-là. Éphéméride du 22 juin 1940. 41. Ce 22 juin 1941, à 4h du matin, Staline est réveillé par un coup de fil du général Yukov qui est tout simplement dans sa datcha des environs de Moscou. C'est la guerre. Les troupes allemandes viennent de pénétrer en Union soviétique. Cette guerre non déclarée survient un jour pour et un an après pour l'armistice franco-allemande, c'est vous dire. Et bien ce même jour, donc, en France, Sarane Ferré, guitariste manouche, comme vous le savez, est rejoint par Jean Matelot Ferré, guitare également, plus Maurice Spélieu à la basse et Bob Bermoser au violon, pour enregistrer le thème, évidemment, de guitare.

éphéméride du 22 juin 1986. Scandale dans le domaine du sport. Même si on peut dire que Maradona va venger l'Argentine. C'est l'un des buts les plus célèbres de toute l'histoire du football. Il a été marqué de la main, donc par Maradona. Encore aujourd'hui, de nombreux Anglais tremblent d'indignation lorsqu'on leur rappelle ce quart de finale de la Coupe du Monde mexicaine. Ce même jour, donc, Lino Patruno et son New Orleans Jazz, comportant Ted Fulick à la trompette, Luciano Invernizzi à la trombone, Claudio Perelli, clarinette, Lino Patruno, donc guitariste ou banjo, mais aussi vocaliste pour certains morceaux, Eugenio Pateri à la basse, Walter Ganda à la batterie pour le thème « Joe, a very peace ».

éphéméride du 22 juin 1987, décès à 88 ans à Los Angeles de l'acteur et danseur américain Frédéric Austerlitz. Oui, ça ne vous dit rien, non, mais il est plus connu sous le nom de Fred Astaire. Hein. Il va succomber à une pneumonie aiguë. Ce même jour, Peter Allen Jazz Band va donc enregistrer le thème « Moving On Again » avec notamment Gordon Whitworth, trompette, Ian Bateman, trombone, Pete Allen, dont lui-même au sax ténor, Bernie Allen au banjo, Tony Bellis à la basse, au sous-bassophone, Graham Scriven à la batterie. Le thème enregistré, c'est « Moving Again ».

Éphéméride du 23 juin. 23 juin 1959, réunion donc de deux célébrités immortelles du jazz ou de la chanson américaine. Ray Charles avec l'orchestre de Quincy Jones. Ray Charles, bien sûr, à l'orgue et pour la partie vocale, et Quincy Jones Orchestre avec Marcus Belgrave, John Hunt, Clark Terry, Ernie Royal, Joe Newman, Snooky Young, trompette, Melba Liston, Al Gray, Quentin Jackson, Tom Mitchell, trombone, Marshall Royal, Frank West, alto, David Fazen Newman, Pon Gonzalves, Zeus Zims, ténor, Billy Mitchell, sur certains morceaux, ténor, mais pas dans celui-ci. Il va y avoir donc Hank Crawford, Charlie Faulks, baryton, Freddie Green, guitare, Edgar Willis à la basse et Charlie Persip à la batterie. Bien sûr, Quincy est l'arrangeur du morceau. C'est un thème que l'on connaît peu de Ray Charles, c'est Two Years of Torture. Ce 22 juin 1959, c'est le décès de Boris Vian, l'écrivain, poète français, mais aussi jazzman. Il est notamment connu pour ses œuvres les plus célèbres, « J'irai cracher sur vos tombes »,« L'écume des jours » ou « L'arrache-cœur ». Éphéméride du 23 juin 1988. Jim Hansen va plancher sur le réchauffement climatique, déjà. Jim Hansen, devant le Congrès des États-Unis, va donc, lors d'une manifestation de la Maison-Blanche, devant une commission du Sénat américain cette fois, climatologue en chef de la NASA, il fait sensation en assurant que l'atmosphère terrestre est en train de se réchauffer. Il explique donc, selon lui, le phénomène par l'amplification de l'effet de serre naturel du fait des émissions de gaz carbonique liées à la combustion du charbon, du gaz et du pétrole. Dans la décennie qui suit, les observations, études et modélisations climatiques vont donc confirmer la thèse de Jim Hansen et lui rallier l'immense majorité des scientifiques en rapport avec le climat. Ce même jour, mais cette fois-ci en Allemagne, à Hambourg, Herb Geller va rassembler son quintet avec lui-même à l'alto, Walter Norris au piano, John Schroeder à la guitare, Mike Richmond à la basse et Adam Nussbaum à la batterie pour un thème dédié donc à Chet Baker, For Chet.

Éphéméride du 24 juin. Ce 24 juin 1948, orchestre français, donc celui de Hubert Rostin et son sextette, avait donc Hubert Rostin à la clarinette, Roby Poitevin au vibraphone, Armand Motta au piano, Lucien Galopin à la guitare, Stanislas Tchabanik à la basse et Arthur Motard donc à la batterie, pour enregistrer un thème en célébrant donc la plus belle et la peut-être la plus célèbre avenue du monde, les Champs-Élysées, Champs-Élysées Club. Ce 24 juin 1948, les Soviétiques, qui occupent depuis 1944 l'Allemagne orientale, entament le blocus de l'enclave de Berlin-Ouest, une fraction du Grand Berlin, qui lui est peuplé de 2,3 millions d'habitants. Ça avait été concédé aux alliés occidentaux et partagé en trois zones d'occupation, anglaise, américaine et française. Ce blocus, qui a duré près de 11 mois, porte donc à son paroxysme la guerre froide entre les deux anciens alliés soviétiques et américains. Éphéméride du 24 juin 2007. Mahmoud Ahmadinejad est élu président de la République islamique d'Iran. Il sera réélu en 2009. Depuis son élection en juin 2005, le président, donc Mahmoud Ahmadinejad, qualifié de second Hitler par les uns et comparé au prophète Mahomet par les autres, occupe la une des médias iraniens et internationaux. L'élection de ce populiste radical, avec 62% des votes, mais avec un taux de participation de 59,6%, soit un taux d'abstention de record de plus de 40%, en a pris plus d'un au dépourvu en Iran comme à l'étranger. Presque inconnu des provinciaux, Ahmadinejad avait pour rival au second tour Ali Akab Hashimi Rafsanjani, l'un des pères fondateurs et hommes forts de la République islamique. Il va succéder au président Mohammad Khatami, qui durant ses deux mandats, 1997 à 2005, prônait la modération et l'ouverture au monde extérieur. Ce 24 juin 2005, le trio de Davis Hazeltin, composé de lui-même au piano, George Mraz à la basse et Billy Drummond à la batterie, pour le thème « Cléopatra's Dream ».

Éphéméride du 24 juin. Alors le 24 juin, vous le savez sans doute, c'est le jour le plus long de l'année. Et par conséquent, en 1990, eh bien, les agriculteurs vont être accueillis comme des triomphateurs à Paris sur les Champs-Élysées. Il faut dire que ce jour-là, les Champs-Élysées se transforment en vastes plaines de blé et dont les agriculteurs sont convoqués pour tout simplement moissonner ce blé sur les Champs-Élysées. Une journée durant, celle donc de la Saint-Jean, les Champs-Élysées ont fait pousser 1 hectare de blé et le soir, pendant que le soleil qui avait donné son coup de pouce à la réussite de la fête se cachait doucement pour disparaître derrière l'Arc de Triomphe et la Grande Arche au loin, 3 moissonneuses batteuses ont pesé de leurs 27 tonnes réunies sur les palettes de plastique où le grain avait germé pour récolter ce qu'on appellera donc la grande moisson. Ce même jour, dont le Zenith Hot Stomper, composé de Tony Davis à la clarinette, Alan Bradley au tuba, Roy Hubbard à la clarinette, Ken Freeman piano, Brian Melior banjo, Phil Matthews donc au tuba, Derek Bennett à la batterie, enregistre le thème donc en Angleterre. Le thème c'est At Georgia Camp Meeting.

Éphéméride du 25 juin. Le 25 juin 1950, le maître du swing Woody Herman rassemble son orchestre composé de Doug Metom, Conte Candoli, Don Ferrara, Rolf Erickson aux trompettes, Herb Randall, Bill Harris, Jerry Dorn au trombone, lui-même à la clarinette ou à l'alto, Phil Urso, Buddy Wise, Bob Graff au ténor, Marty Flax au saxophone baryton, la section rythmique composée de Dave McKenna au piano, Red Mitchell à la basse et Sonny Igo à la batterie, pour enregistrer le thème « Music to Dance To ». Ce même jour, 25 juin 1950, c'est la grande guerre entre les deux Corées et les Coréens du Nord franchissent la ligne de démarcation du 38e parallèle. Les 38e parallèle, c'est une ligne de démarcation qui avait été créée pour séparer les troupes occupant la Corée avec au nord les Soviétiques et au sud donc les Américains. Cela va déclencher donc un appel du Conseil de sécurité des Nations Unies pour faire cesser l'agression. Éphéméride du 25 juin 1947. Le journal d'Anne Frank est publié pour la première fois en allemand à Amsterdam. Il est tiré donc au départ à 3000 exemplaires. Il sera donc traduit en 1950 dans toutes les langues du monde. C'est en fait un livre composé à partir du journal intime tenu donc par Anne Frank, une jeune fille juive allemande exilée aux Pays-Bas lorsqu'elle se cache à Amsterdam pendant 2 ans avec sa famille et 4 amis au cours de l'occupation des pays par l'Allemagne nazie. Eh bien, Otto Frank, son père, va décider de le faire publier et ce faisant, il va réaliser le vœu le plus cher d'Anne Frank, devenir un jour écrivain et bien sûr, la première édition sera donc en langue néerlandaise. Ce même jour, le français Claude Luther, avec ses L'Orienté, composé de Pierre Merlin et de Claude Rabanit au cornet, Christian Viennot au trombone, Claude Luther bien sûr à la clarinette, Mowgli Jospin au piano, Claude Philippe au banjo, Guy de Fatto à la basse, Michel Pacout à la batterie, grave le thème « Graveyard Dream Blues ».

Ride du 26 juin 1988. En Allemagne, à Hambourg, un groupe de musiciens allemands s'est réuni pour interpréter ce thème dédié à la Nouvelle-Orléans, New Orleans Joyce. Il est composé de Abby Hubner à la trompette, Gert Goldenbow, trombone, Rainer von Essen à la clarinette, Lutz Jordan à l'alto, Peter Kohn au piano, Thomas Streckebach au banjo, Manfred Kowalewski à la guitare et Michael Domling à la basse. Ce même jour, le 26 juin 1988, en France, eh bien, ce sera la première perte et le premier accident mortel impliquant un Airbus A320. Cela va se dérouler donc à Mulhouse, sur l'aéroport de d'Apsheim. Le pilote, c'est commandant de bord, c'est Michel Asselin. Il est considéré comme l'un des meilleurs pilotes de la compagnie. Il connaît parfaitement l'A320 pour avoir participé à sa mise en service. L'équipage comprend alors 4 navigants commerciaux, 130 passagers, dont quelques journalistes et des personnes faisant un baptême de l'air, ainsi que, pour accompagner tout ce beau monde, 2 hôtesses de l'air. L'avion est détruit. Le bilan de l'accident s'élève à 3 morts et 36 blessés hospitalisés, donc les 2 pilotes. Éphéméride du 26 juin 1963. Eh bien, à Berlin, va se produire un événement, puisque sera déclarée la phrase suivante. Il y a 2000 ans, la plus grande marque d'orgueil était de se dire « Civil Romanus Sum », je suis citoyen romain. Aujourd'hui, dans le monde libre, la plus grande marque d'orgueil est de dire « Ich bin ein Berliner ». Tous les hommes libres, où qu'ils vivent, sont des citoyens de Berlin. Par conséquent, en tant qu'homme libre, je suis fier de prononcer ces mots « Ich bin ein Berliner ». Et bien sûr, vous le savez sans doute, c'est tout simplement John Fitzgerald Kennedy qui va donc lancer cette phrase au balcon. On va retrouver ce jour-là donc Cliff Davis au trombone, Bill Doggett sera à l'orgue, Billy Butler à la guitare. Malheureusement, on ne connaît ni le bassiste ni le batteur. Ils vont enregistrer le thème « One Fine Day ».

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13: Bonjour, bienvenue Cinérama, une demi-heure pour parler de cinéma au travers de chroniques de films qu'on a vus, et toi tu en as vu un, Sophia?
14: Oui, Blue Heron de Sophie Rombary.
13: Et puis tu as trois films, Guillaume.
15: Oui, je vais vous parler de Backrooms, de Iga, la mouche vengeresse et de Toy Story 5.
13: Et moi je vous parlerai de L'étrangère, et puis on aura l'occasion de jouer un blind test autour de la filmographie de Kurt Russell, parce qu'il y a New York 1997 qui ressort sur les écrans.
15: Chef d'œuvre.
13: Mais nous commençons avec le bouleversant parcours d'une mère réfugiée prête à tout pour retrouver son enfant et reprendre le contrôle de sa vie. C'est L'étrangère.
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17: Nous en parlerons tout à l'heure.
18: Mon mari est prisonnier politique en Syrie. Il est probablement mort.
19: Qu'est-ce qui vous est arrivé?
18: Un accident.
13: Du parcours de Selma, syrienne ayant quitté son pays où elle était menacée pour atteindre la France, on ne saura pas grand-chose, hein, à part qu'il a fallu marcher, se cacher, entendre les chiens qui aboient et se faire prendre les empreintes dans un pays qu'elle ne voulait pas spécialement côtoyer, la Hongrie. Sa destination à Selma, c'est la France. Et c'est là, à Bordeaux, qu'on la retrouve très vite, travaillant à la plonge dans un restaurant, faisant le ménage dans une entreprise et étant hébergée par un couple syrien. Une vie d'exil et de labeur, c'est cela que l'on perçoit. Une vie loin des siens aussi, car se multiplient les séquences où l'immigré discute avec sa mère et surtout son fils de 6 ans qu'elle n'a pas pu prendre avec elle car il était trop jeune. Sa mission à Selma, se faire accepter par la France avec un droit de séjour et faire venir son fils. Quant à son mari, eh bien ça c'est une autre histoire, car cela fait longtemps qu'elle ne l'a pas vu. Parti manifester un jour, il n'est plus revenu au domicile, croupissant dans une prison du pouvoir.
18: Je travaille en face.
20: Oui, je sais, oui. Et rentrez.
18: J'ai besoin d'un avocat. J'ai un fils qui est resté en Syrie.
20: Je m'occupe du dossier de la migrante dont je t'ai parlé, là.
12: Tu vas avoir le temps pour ça?
20: Tout ce qui apparaît dans votre récit, ce courage, c'est ça qu'il faut raconter.
13: Ce qui frappe dans L'étrangère de Gaïa Jihi, elle-même immigrée syrienne, eh bien, c'est de ne pas se contenter de traiter du sort administratif des étrangers, mais aussi eh bien, du sentiment plus profond d'être étranger soi-même et aux autres. Un sujet qu'elle a nourri de sa propre expérience. Alors le gros problème de Selma, interprété par Zahra Mir, qui était prix d'interprétation féminine au Festival de Cannes, c'était en 2002 pour Les Nuits de Machad, eh bien, c'est le premier pied qu'elle a posé officiellement en Europe, qui fut la Hongrie. Or, en vertu de la loi Dublin, elle doit faire sa demande d'asile dans le premier pays européen où elle a été enregistrée. Une situation évidemment absurde, hein, puisqu'elle était prof de français en Syrie, c'est tout naturellement en France qu'elle veut rester. Elle cherche donc à contourner le règlement européen pour rester dans notre pays.
12: Tu l'as aidé, tu t'es senti utile, mais il faut que ça s'arrête. Hein.
20: C'est pour ça, Inès. Quand je le vois, je me rends compte que je me suis trompé de vie.
12: Talok. Il faut plus qu'on se voit.
20: Je suis vraiment heureux pour toi.
13: Alors elle repère Jérôme, un avocat qui vient régulièrement au restaurant et dont le cabinet est juste en face. Un jour, elle décide donc d'aller le voir. Et là, il se passe quelque chose. L'avocat interprété par Alexis Mananti, Messi, le sale flic dans Les Misérables de Ladjili, va d'abord expliquer que sa partie à lui, eh bien, c'est le droit fiscal avant de décider d'aider Selma. Une décision qui, à mesure que le film avance, ne semble pas tout à fait désintéressée. L'homme semble sensible au charme de sa cliente. Il s'abrutit au travail car il ne veut pas rentrer chez lui où la temporalité s'accompagne. De son côté, Selma sent confusément qu'elle aurait besoin de se reconstruire sentimentalement. Elle dit cette phrase majeure à propos de son mari en prison, hein, depuis des années, « Je ne sais si je préférerais qu'il soit mort ou vivant. Tout est dit, le temps détruit tout », aurait aussi dit Gaspard Noé.
2: فكرة إنه فينا نطلع من كل شيء صار فينا هيك؟
3: عم أعمل كل شيء مشان هالشيء.
13: Une liaison s'est installée, hein, mais elle apprend que son mari a été libéré. Il est alors temps de faire un regroupement familial. Tout pourrait aller pour le mieux, hein, pour Selma qui peut se reconstruire loin de la guerre civile et retrouver sa famille. Sauf que ce n'est pas si simple, les sentiments s'accordent peu avec les obligations. Si la réalisatrice introduit l'histoire d'amour entre l'avocat et l'immigré de manière, alors je trouve un peu trop téléphonée, ce qui est un point faible, hein, du récit, elle parvient à mieux installer le dilemme qui surgit quand le mari revient, lui-même se rendant compte, eh bien, qu'il est de trop dans une séquence qui unit les trois personnages. Alexis Menanti joue cet avocat qui ne veut pas s'imposer, mais qui exprime son attachement, avec une économie de mots, hein, qui perfuse l'ensemble du récit. Beaucoup d'éléments de compréhension passent effectivement en dehors des dialogues, avec une mise en scène qui suit son personnage principal dans ses doutes, ses envies et ses silences. Ce film qui m'a paru très juste, hein, L'étrangère de Gaïa Jihi, est en salle depuis

0: J'ai trouvé un endroit.
1: En 2019, une simple photographie postée sur Internet a fait naître l'une des légendes urbaines les plus populaires de l'ère numérique. Alors des bureaux vides, une moquette jaunâtre, des néons blafards, un espace qui semble à la fois claustrophobique et infini, bref, à la fois rien de bien folichon et en même temps la porte ouverte à toutes les fenêtres de l'imagination. Alors très vite, les internautes s'emparent du concept et construisent collectivement le mythe des backrooms, ces lieux situés à la frontière du réel où on pourrait accidentellement basculer à travers une faille de notre monde pour se retrouver prisonnier d'un labyrinthe sans fin. Quelques années plus tard, Kane Parsons, 21 ans seulement, transforme ce phénomène internet en long métrage produit par A24 et Atomic Monster, la boîte de James Wan, qui fut révélée peu ou prou au même âge avec le désormais cultissime Saw. Mais la donne a changé depuis le premier Saw. Il y a une nouvelle génération de créateurs issus de YouTube qui colonisent Hollywood sans passer par les circuits traditionnels, comme Curry Barker et son formidable Obsession, et qui lui aussi casse tout au box-office mondial.
2: Y'a quelqu'un ?
0: Je sais que ça paraît dingue, mais c'est immense là-dedans.
3: Je ne dis pas que je vous crois pas du tout.
0: Ok, je vais revenir ici avec des preuves. C'est bon, tu filmes ?
4: Ouais.
0: Suivez mes instructions.
3: Clark, c'est quoi ça ?
0: C'est ce que j'essaie de découvrir. Je passe toutes mes nuits ici depuis que j'ai trouvé cet endroit, et j'avais encore jamais vu ces salles. On va y aller doucement.
1: Pourtant, réduire Backrooms à une simple adaptation de Creepypasta serait une erreur. Parsons ne se contente pas de reprendre les idées développées dans ses courts-métrages viraux, il cherche à donner une forme cinématographique à une angoisse profondément contemporaine en mettant de côté le logiciel Blender qui l'avait aidé à construire l'univers d'origine et en développant ce que l'on peut appeler désormais une mythologie. Alors un homme peu aimable et peu aimé, propriétaire d'un magasin de meubles, découvre une espèce de porte à travers un mur qui amène à une réalité altérée. Il va petit à petit explorer cette zone morte, comme dirait Stephen King, mais ce qu'il cherche à comprendre et à attraper pourrait bien le croquer en retour. Alors le film se déroule dans les années 90, bien avant l'explosion des intelligences artificielles génératives, mais il est littéralement impossible de ne pas y penser. Comme une image produite par une machine, les backrooms ressemblent au réel sans jamais parvenir à le reproduire parfaitement. Les lieux semblent familiers mais provoquent l'angoisse, les objets bavent à travers les murs et les sols, les espaces ont été recréés sans que leur logique profonde soit respectée, nous sommes dans un monde où les copies finissent par remplacer l'original et où la représentation déformée et dégénérée se substitue peu à peu à la réalité.
4: Oh putain. Remontez-moi, allez !
5: Je vois quoi ?
0: Toutes ces pièces, cet endroit les a construites. C'est comme un labyrinthe qui n'en finit pas. Par moments, j'ai peur de me perdre.
3: Clark, vous m'entendez ?
1: Et c'est probablement ça la clé de l'énorme succès de ce film, d'arriver à figurer cette angoisse moderne via la métaphore du fantastique. Alors Parsons ne parle pas seulement de monstres ou de labyrinthe, il capte une angoisse diffuse qui traverse toute sa génération, à la fois esclave du numérique et angoissée à l'idée d'être remplacée par lui. Et visuellement, ça marche, certaines séquences en mode VHS produisent un véritable sentiment d'inconfort métaphysique et on partage la désorientation des personnages. Mais qui dit long métrage dit aussi plus long traitement. Et là où les vidéos YouTube de Parsons frappées par leur pouvoir de suggestion, Backrooms, lui, peine parfois à justifier sa durée d'1h50 quand même. Cette faiblesse est d'autant plus perceptible que l'œuvre convoque un imaginaire déjà sanctifié par les adeptes de Lynch, la loge noire de Twin Peaks en tête. Alors comme chez Lynch, les personnages évoluent dans un espace qui semble exister en marge du monde réel, régi par des règles mystérieuses et une logique inaccessible.
0: Venez voir. Après, c'est encore mieux. Vous avez bien une caméra, sinon vous pouvez la relouer.
4: Tu nous as toujours pas dit ce qu'on allait faire, mec.
0: Si, je vous l'ai dit. Des recherches.
6: C'est quoi ce truc ?
1: Alors malgré ses longueurs, ses répétitions, et pour moi le plus gros défaut, c'est le manque de sympathie que l'on éprouve pour ses personnages et la volonté d'expliquer un peu trop vite le mythe dans un troisième acte très bavard, Backrooms se révèle un auteur, un jeune auteur, capable de saisir les angoisses de son époque et de les traduire dans des formes qui parlent littéralement et indéniablement au public. Alors on comprend pourquoi Hollywood lui a déjà confié l'adaptation cinématographique du génialissime jeu vidéo Portal, tant les obsessions de Parsons semblent naturellement dialoguer avec l'univers de ce jeu. Reste à espérer que ce nouveau projet lui permettra de démontrer ce que Backrooms laisse parfois entrevoir sans jamais totalement l'accomplir pour l'instant, qu'il est capable de bâtir un grand récit à la hauteur de toutes ses idées visuelles.
7: Et ce Backrooms est dans beaucoup de salles françaises. Allez, maintenant on

0: joue avec la filmographie de Kurt Russell. C'est parti.
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2: Est-ce que je suis clair ?
0: Alors, nous allons découvrir 5 extraits de la filmographie de Kurt Russell, tout simplement parce que New York 1997 ressort sur les écrans 45 ans après. Allez, c'est parti, premier extrait.
2: Je pourrais savoir ce que je fais là. J'ai un marché à vous proposer. Une possibilité de pardon pour tous les actes criminels que vous avez commis aux États-Unis. Il y a un accident. Il y a maintenant environ une heure, un petit avion s'est écrasé au centre de New York. Le président était à bord.
3: Président de quoi ?
2: Je déteste qu'on se foute de moi. On vous y envoie. Trouvez le président, ramenez-le-moi ici dans les 24 heures et vous êtes un homme libre.
3: Dans les 24 heures, hein ?
2: Je vous ai offert un marché.
3: Un marché de con.
2: Vous avez tout à y gagner.
3: Je vais y réfléchir.
2: Pas le temps. Quelle est votre réponse ?
3: Cherchez un nouveau président.
2: Nous sommes en guerre, Plissken. Nous avons besoin de lui vivant.
3: Et qu'est-ce que j'en ai à foutre, moi, de votre guerre ? Et de votre président ?
2: C'est là votre réponse ?
3: J'ai besoin de réfléchir.
2: Réfléchissez vite.
0: Trouver parce que c'était facile.
4: Ouais, c'était New York 97.
0: Et oui, donc sorti en 81, film de John Carpenter qui a fait 1 million d'entrées en France. Dans un futur où Manhattan est devenu une immense prison à ciel ouvert, l'avion du président s'y écrase et Snake Plissken, un criminel cynique et badass, a 24 heures pour le sortir de là en échange de sa grâce. C'est vraiment un chef-d'œuvre post-apocalyptique, sombre et ironique d'un grand maître du cinéma.
4: Et Kurt Russell ici doublé par le très regretté Patrick Fluersheim qui doublait aussi Michael Douglas.
0: Eh oui, c'est vrai. Allez, deuxième extrait.
5: Major Marquis Warren, je vous présente Daisy Domergue. Domergue, tu lui donneras du Major Warren.
6: Salut le nègre.
5: Quelle toupée, là. Écoute, ma fille, tu sais pas que les noirs veulent pas qu'on les appelle des nègres? Ils trouvent ça insultant.
6: J'ai eu pire comme insulte.
5: Ça, j'ai aucun mal à le croire. Jamais entendu parler d'elle.
7: J'aurais dû.
5: Ah ouais, d'accord, c'est pas Jesse James. Mais vous êtes peut-être au courant de la récompense pour sa tête.
7: Combien ?
5: $10,000.
7: Mazette ! Mais qu'est-ce qu'elle a fait ? Elle a tué la reine Victoria ?
5: Pas tout à fait. Ces $10,000, je les ai déjà pratiquement en poche. Alors, je suis pas très emballé par l'idée de voiture et des gens, surtout des confrères à l'affût de bonnes affaires.
7: Je comprends bien votre réticence, mais j'ai aucune visée sur cette fille.
0: C'est trouvé, Sophia.
1: Oui, c'est Les 8 salopards.
0: Oui, film de Quentin Tarantino de 2016 avec Kurt Russell, qui n'a pas la même voix que tout à l'heure, hein, Samuel Lee Jackson. Ça fait 1,7 million d'entrées en France. Un chasseur de primes et sa prisonnière sont coincés par un blizzard dans un refuge de montagne avec un groupe de parfaits inconnus, tous plus louches les uns que les autres. C'est un huis clos façon western, ultra violent et plutôt bavard.
4: Et à noter que c'est une référence à notre film de Kurt Russell, ce que Tarantino a dit ouvertement, qui s'inspirait de The Thing.
0: Ah, bon, je ne savais pas. Allez, troisième extrait, nous cherchons un film avec Kurt Russell.
8: Vous savez, quand on voit un mec menacer sa femme, on se sent vachement impuissant.
9: Vous avez fait ce que vous pouviez, Michael. Je pense qu'il fallait des couilles pour se lancer après ça.
8: Oui, il y a eu un moment là où il la tenait devant lui, j'avais ce putain de club de golf à la main, mais je croyais que j'allais... Mais j'ai lâché le club. C'est un vrai cauchemar quand on pense à ce qui aurait pu arriver à Karen. Mais je vais vous dire une chose, je voudrais bien me retrouver devant cet enfoiré.
9: C'est vrai ?
8: Ah ouais ? Un raclé que je lui filerais à ce type.
9: Je veux bien vous croire.
8: Pas vous ?
9: J'ai une bonne idée de ce que je lui ferais, moi. Je me demandais ce que ferait un gars civilisé comme vous.
8: Ce qu'il a fait à Karen, je pense que la loi, il y en a rien à foutre. Je lui ferais péter le ventre.
9: Michael, c'est une terreur.
0: C'est trouvé.
4: C'est l'excellent Obsession Fatale avec le regretté Ray Liotta.
0: Eh oui, film de 1992 de Jonathan Kaplan. 338 000 entrées en France, un thriller d'angoisse domestique où un couple sans histoire se fait cambrioler et un policier joué par Ray Liotta intervient, mais il devient rapidement obsédé par la femme et commence à s'immiscer dangereusement dans leur vie et Kurt Russell joue le mari. Quatrième extrait.
10: Putain, qu'est-ce que tu fous ici? T'as failli te faire tuer, mon pote.
11: Ah bon? Moi, je dirais plutôt que c'est l'inverse.
10: Je vois pas ce que tu veux dire. J'appuie sur la détente et ta gorge va s'accrocher au mur derrière.
11: Maman, t'appuies sur la détente et je te fais exploser en deux. T'imagines le tableau?
10: Là, mon vieux, tu te gourres vachement. Ouais. Tu me toucheras jamais avec ce flingue.
11: Pas avec celui-ci.
10: Avec celui-là. Tu me connais?
11: Ouais, on dit que t'es le deuxième meilleur flic de Los Angeles.
10: C'est drôle, on m'a dit la même chose de toi.
11: Dégage de mon enquête.
10: Ah, parce que c'est ton enquête?
11: Je suis dessus plutôt à moi, ça fait mon enquête.
10: Oh, bah alors ça prouve que t'es stupide, parce que moi je suis dessus depuis une demi-heure et on en est au même point.
11: Tire-toi de mon enquête.
10: Jolie cravate.
0: trouvé.
4: C'est l'improbable Tango et Cash du pourtant cérébral Andrei Konchalovsky.
0: Et oui, avec Sylvester Stallone, dont on entendait la voix française. Film sorti en 1990, qui a réuni presque 900 000 spectateurs en France. Le buddy movie par excellence, hein, de la fin des années 80. Deux flics rivaux au style opposé, Stallone en costard chic et Russell en mode tête brûlée, sont piégés par un baron de la drogue et envoyés en prison. Ils doivent s'évader et faire équipe. Et le film a récolté quand même 3 nominations aux Razzie Awards, hein, c'est les récompenses des plus mauvais films. Et il y a une récompense assez drôle, il l'a pas eu, hein, mais Kurt Russell était nommé comme pire actrice, puisque effectivement il y a une scène où il est déguisé en femme.
4: Oui.
0: Voilà. Allez, c'est parti, dernier extrait de ce blind test.
12: T'as déjà vu ce mec?
13: Je l'ai vu devant chez Guerros.
14: Et je t'ai vu aussi devant chez Guerros. T'as maté Matir, j'ai vu tes guiboles, et alors, ça veut pas dire que je vous file le train, mais plutôt que je suis sensible à la beauté des filles.
13: Alors tu nous as suivis ou pas
14: je
13: pour
14: Je t'ai pas suivi, Butterfly. J'ai juste eu de la chance. Alors, est-ce que tu vas me la faire, cette lap dance?
13: C'est dommage, mais c'était l'offre d'un soir. Elle s'est déjà frottée sur les genoux d'un type chez Antoine.
14: Non, c'est faux.
13: Et comment tu le sais?
14: Je suis bon à ce jeu-là. Ça se voit que t'es touché.
13: Comment ça a touché?
14: Je vois que t'es blessée.
13: Pourquoi moi je serais blessée?
14: Parce que tu pensais qu'il y aurait plein de mecs autour de toi ce soir, mais quand on voit ton regard, on comprend que personne t'a tourné autour. Et ça doit faire de la peine, je crois. Y a rien de plus ravissant que de voir un ego meurtri sur le beau visage d'un ange.
0: Et c'est trouvé, Sophia.
15: Et oui, encore un Tarantino, mmh. Boulevard de la Mort.
0: Oui, film de 2007. 627 000 entrées en France seulement pour ce film, assez curieux. Kurt Russell incarne Stuntman Mike, le cascadeur Mike, sa voiture de cascade prétendument à l'épreuve de la mort pour massacrer des groupes de jeunes femmes. L'intérêt repose donc sur l'esthétique rétro, hein, des films d'exploitation des années 70. Ainsi s'achève ce blind test consacré à la filmographie de Kurt Russell pour la ressortie de New York 1997. Sous les apparences d'un été paisible, une famille voit peu à peu ses blessures les plus profondes refaire surface. Nous parlons de Blue Aaron.
16: Vous avez vu un bon film aujourd'hui?
15: Cinérama.
16: Eh bien, oui, je crois que oui.
15: Alors, si vous deviez retenir un seul film cette semaine, hein, et je m'excuse auprès de mes collègues ici dans les studios, un seul film à retenir, donc, ce serait celui-là, à mon sens, Blue Aaron, premier long métrage de la cinéaste canado-hongroise Sophie Romvary, et probablement un des films les plus acclamés de l'année jusqu'ici, chose rare pour un film aussi intime. Et donc, pour une fois, j'ai bien envie de me ranger du côté du consensus critique. Romvary s'était déjà faite remarquer avec plusieurs courts-métrages autobiographiques autour du deuil et de la mémoire, comme Still Processing, avec Blue Heron, le héron bleu, hein, pour la traduction. Elle passe au long et signe une œuvre d'une maturité assez sidérante, récompensée notamment à Locarno, au Festival du Nouveau Cinéma de Montréal, et j'en passe. C'est un film éminemment politique, à sa manière, une manière feutrée, car c'est l'histoire d'une famille hongroise immigrée au Canada et livrée dans les années 90 à des institutions, psychiatrie, services sociaux, qui n'avaient ni le vocabulaire ni les outils pour accompagner cette famille et nommer correctement ce qui arrivait à l'aîné de la fratrie.
17: Jason, he wanted to let us know that our son is dead on the front step.
15: Fin des années 90, Sacha a 8 ans, elle est la cadette d'une famille hongroise fraîchement installée sur l'île de Vancouver. Sous le regard d'une mère débordée et d'un père effacé derrière son ordinateur, Jérémy, l'aîné, issu d'une première union de la mère et donc le seul blond de la famille, commence à avoir des comportements de plus en plus erratiques, que personne ne sait ni nommer ni contenir. Mais Sacha, elle, ne comprend pas vraiment ce qui se passe et nous non plus. On suit pendant un long moment des bribes de cet été dans cette famille, au plus proche du regard de cet enfant, Sacha. Le film bascule ensuite, 20 ans plus tard. Sacha, adulte, incarnée par l'excellente Amy Zimmer, est devenue cinéaste et elle mène l'enquête sur ce frère aujourd'hui disparu, interrogeant des travailleurs sociaux avec qui elle tente de recomposer l'histoire et de découvrir qui était son frère. Ce que ce projet documentaire lui révèle dépasse largement ce qu'elle croyait savoir de son enfance.

0: Visuellement, Romvari et sa chef opératrice Maya Bankovic misent sur une caméra tantôt subjective et évanescente, tantôt distante. Elle filme en focale longue avec des branches, des encadrements de portes en amorce, à travers des fenêtres ou des feuillages aussi. On épie un peu chaque scène à hauteur de Sacha. Effet voyeuriste assumé, pendant presque une heure, on ne comprend pas grand-chose. Jérémy semble juste être un ado en crise, les parents s'effondrent pour des broutilles. On s'ennuie un peu. Sciemment, exactement ce que perçoit une enfant finalement durant un long été face à ce mix de langueur et d'agitation dont les causes lui échappent. Puis le film bascule et avec Sacha adulte et cinéaste, tout se réorganise. Pas seulement les événements mais la manière dont, dont ils nous ont été relatés. La voix-over qui ouvrait le film était déjà la sienne, hein, celle de Sacha. On n'observait pas cette famille de l'extérieur, on assistait à l'enquête d'une sœur, découvrant peut-être un peu trop tard qu'elle n'a jamais vraiment connu son frère. Le récit familial devient une méditation sur la mémoire. Les souvenirs n'y sont pas des archives, bien que voilà, il y a un jeu autour de l'archive fictive. Mais le souvenir s'illustre plutôt comme une reconstruction qu'on fabrique pour donner forme à ce qui nous échappe. Et c'est là que Blue Heron offre sa troisième partie. En apothéose, Sacha adulte reprend la route vers l'île de Vancouver, toque à la porte de la maison d'enfance que lui ouvre son père d'avant. Elle se glisse dans son propre passé, dans la peau de l'assistante sociale, croise son moi de 8 ans et lui glisse à l'oreille un murmure qu'on n'entendra jamais. Moins un effet à la Interstellar qu'un geste de cinéma documentaire, hein, une cinéaste qui entre dans sa mémoire pour en examiner les zones d'ombre, chercher moins la vérité que ce qui lui a véritablement échappé et on le devine, arraché un peu de ce temps volé. La parenté avec Aftersun dépasse l'ambiance. Charlotte Wells filmait déjà une adulte ressaisissant par fragments un parent disparu, mais la référence la plus juste reste peut-être l'excellent documentaire Stories We Tell de Sarah Polley, avec cette même reconstitution actée de l'enfance, ce jeu avec de l'archive et aussi accessoirement un grand prix décroché au Festival du Nouveau Cinéma de Montréal à 13 ans d'écart. Enfin, pour moi, la vraie lignée se retrouve dans Every Time de l'Autrichienne Sandra Wollner, grand prix d'un certain regard à Cannes cette année qui sortira à la rentrée, avec la même hallucination temporelle qui absorbe le réel et le même chef opérateur que Aftersun aussi.
1: Talk to me! Hey, talk to me!
2: And how is he with his siblings?
3: He's very sweet.
0: Le héron reste immobile des heures avant de fondre d'un coup d'aile précis sur ce qu'il cherche. Et c'est exactement la posture de cinéma de Sophie Romvari, qui est patiente, silencieuse, puis soudain d'une justesse qui frappe en plein dans le mille. On ne sort pas de Blue Heron avec des réponses sur cette famille, mais on en sort plutôt hanté par la puissance des questions qu'il soulève. Combien de silences nos parents ont-ils tissé autour de nous, notamment, par amour, pour qu'on grandisse un petit peu moins cassé.
4: Blue Heron est en salle depuis le 24 juin. Quand la vengeance prend les ailes d'une simple mouche, elle devient aussi spectaculaire qu'inattendue. Nous parlons de Heiga, la mouche vengeresse.
5: Non mais bon, de toute façon, ce film est une catastrophe.
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7: Vous ne m'êtes pas très sympathique.
8: Alors bien avant que le monde entier ne découvre, et ce sera jamais oublié grâce au phénomène Bahubali et RRR, certains cinéphiles curieux avaient déjà repéré son génie. Il y a plus de 10 ans, la simple vision de la bande-annonce de Heiga, la mouche vengeresse, suffisait à déclencher une commande de Blu-ray à un import indien. Car comment résister à un film racontant l'histoire d'un jeune homme assassiné qui se réincarne en mouche avant de revenir harceler son meurtrier pour se venger ?
9: Heiga ga malli puttadu

0: Alors sur le papier, hein, tout cela aurait pu être parfaitement ridicule, hein, mais en réalité, c'est une démonstration de mise en scène. Rajamouli, hein, prend son concept absurde avec un sérieux absolu et le transforme en spectacle virtuose. Chaque séquence, hein, exploite avec une inventivité folle, hein, les possibilités offertes par son improbable héroïne ailée, et ce qui n'aurait pu être qu'une plaisanterie digne d'un court-métrage devient pêle-mêle un véritable film d'action, une romance tragique et une comédie inventive, hein, le tout porté par une énergie communicative. Alors on ne peut donc que saluer l'initiative de Carlotta Film, hein, qui semble avoir parfaitement compris l'intérêt grandissant du public français pour le cinéma indien et pour la filmographie de Rajamouli en particulier, bah, surtout que Iga est sans doute l'une des meilleures portes d'entrée dans l'univers d'un cinéaste qui n'a jamais eu peur de transformer les idées les plus folles en grand cinéma populaire. Ça marche, hein, il est depuis adoubé par Spielberg et Cameron lui-même.
1: Et puis la Cinémathèque lui rend un petit hommage. Et si nous parlions très vite du dernier Toy Story ?
0: Oui, rapidement, parce qu'on pourrait se dire qu'est-ce qu'il reste à raconter, hein, après Toy Story 2. Hein. La question se posait déjà avec le troisième film, hein, qui trouvait malgré tout une justification dans son final mémorable, hein, que personne n'a pu oublier. Elle devenait un peu plus embarrassante, cette question, avec Toy Story 4 et son écriture problématique. Toy Story 5 doit, encore une fois, jongler entre passé de maintenant 30 ans à gérer et nouveauté pour le jeune public d'aujourd'hui. Cette fois, hein, les jouets de Bonnie se retrouvent confrontés à un nouvel adversaire, Lilypad, une tablette en forme de grenouille verte qui capte toute l'attention de la petite fille. C'est un excellent point de départ, hein, puisqu'après avoir exploré l'abandon, hein, le vieillissement ou encore la transmission, la saga s'attaque désormais à une question très contemporaine. Que peut faire un jouet traditionnel face aux écrans ?
2: Bonnie, il y a un colis pour toi.
3: Oh, merci, merci.
4: Salut, je m'appelle Lilypad. Jouons ensemble.
5: Oh, c'est l'extinction, ça recommence.
0: À la surprise générale, le film s'en sort plutôt bien. Hein. Andrew Stanton, figure historique de Pixar, évite soigneusement, hein, le piège du discours réactionnaire sur les jeunes et leurs écrans. Hein, le récit ne transforme jamais totalement la technologie en grand méchant et refuse la posture du vieux râleur nostalgique. L'approche un peu plus nuancée, hein, fait toutefois regretter que le scénario n'ose jamais véritablement explorer les véritables dérives, hein, du numérique contemporain ni les questions qu'elle soulève. Mais le sujet est traité avec suffisamment de finesse pour éviter la caricature. Mais le principal mérite du film réside ailleurs. Hein. Le véritable enjeu émotionnel qui tourne autour de Jessie débouche sur l'un des moments les plus réussis du film, rappelant soudain le talent unique de Pixar, et trop rare à mon goût depuis bien 15 ans, hein, lorsqu'il s'agit de donner une profondeur existentielle à ses personnages. Le reste est franchement plus inégal, hein, même si ce n'est jamais déplaisant. Stanton, hein, ne prend finalement que peu de risques, mais sauve les meubles avec un savoir-faire indéniable et quelques belles intuitions.
1: Ce Toy Story est actuellement dans plein de salles françaises.
6: Je vous trouve si nerveux, quelque chose ne va pas ?
7: Terminé pour aujourd'hui.
8: Pas si vite.
9: Excusez-moi encore de vous avoir dérangé.
10: Ça ne me dérange pas le moins du monde.
11: Je ne comprends pas ce que vous essayez de me dire.
12: Il lui arrive quoi, elle ?
13: Au revoir.
10: Pardon ?
14: J'espère que nous aurons le plaisir de vous revoir.
15: De vous revoir.
14: De vous revoir.
16: Oui, ça ne fait aucun doute.
17: Ça ne servirait à rien de le nier. Le nier.
18: Merci.
1: On se retrouve la semaine prochaine pour la dernière émission de la saison et tu auras un film, Sophia.
19: Oui, le documentaire Ghost Elephant de Werner Herzog.
1: Et puis toi, Guillaume, un film.
0: In the End of Dante.
1: Oui, c'est presque un jeu de mots. Et puis sinon, moi, je vous parlerai de De Gaulle et puis de deux autres films. À la semaine prochaine.
20: S.D. Plisken, américain, lieutenant de la brigade spéciale Lumière Noire. Des médailles militaires, Leningrad et Sibérie. Le soldat le plus jeune à avoir été décoré par le président. Hold-up du dépôt des réserves fédérales. Condamnation à perpétuité dans le pénitencier de New York. Je vous aurais condamné à la chaise électrique, tout héros que vous soyez.
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Bonjour, bonjour, Yves au micro-micro pour une nouvelle émission de 24 notes secondes qui ne dérogera pas à cette tradition, ben oui c'est comme ça, et qui par conséquent vous rappellera ou vous apprendra que 24 notes secondes est une émission consacrée à la musique de film, à cet art si particulier qui consiste à illustrer de manière sonore ou musicale les petites images qui bougent depuis un paquet d'années déjà. Ce jour dans 24 notes secondes, eh bien nous allons évoquer une success story, celle d'un jeune Suédois né à Linköping, quelque part dans le sud de la Suède, et qui finit par remporter l'Oscar de la meilleure musique de film, ce qui est quand même le Graal pour les compositeurs. En l'espèce, le dénommé Ludvig Göransson, de son pseudonyme Ludovine, on va l'appeler quand même Ludvig Göransson, ce sera plus simple, donc né dans le sud de la Suède et qui, à l'âge de 7 ans, reçoit une guitare électrique, commence à composer, bref, montre des dispositions pour la musique telle qu'il est joué à l'âge même de 17 ans par l'Orchestre symphonique de Norrköping. Ne me demandez pas, par contre, où est Norrköping. Je vous dirai que c'est en Suède et puis nous passerons à autre chose. Par exemple, au fait qu'en 2007, à 23 ans, eh bien, il rejoint la Californie du Sud pour y apprendre la musique de film. Et oui, la musique de film, c'est un art si particulier. Et dans des pays comme les États-Unis, on l'enseigne. Bon, en France aussi, on l'enseigne dans les conservatoires. Mais ça ne fait pas pareil. C'est là, notamment dans ses études jeunes années, qu'il va rencontrer Ryan Coogler, duquel on va reparler tout à l'heure, puisqu'il est devenu depuis un réalisateur, oui, des plus inspirés et des plus oscarisés. Et c'est comme ça que petit à petit, il commence à composer des musiques de films à partir de 2007, donc il a 23 ans. Alors, les films en question sont peu connus pour ses premières années, mais en 2015, il compose la musique de Creed, l'héritage de Rocky Balboa, réalisé donc par le dénommé Ryan Coogler, et qui est, comme le nom de Rocky Balboa pourra vous le dire, une sorte de spin-off, de suite de Rocky. Alors Rocky, je ne sais plus combien il y en a eu, 4, 5, mais apparemment c'était pas suffisant, puisque donc on a pris ensuite Creed, un jeune boxeur noir contre lequel son père avait lutté dans son jeune temps contre Rocky Balboa, et on en a fait une série à succès, puisque sauf erreur de ma part, on en est déjà au troisième opus. Et donc, en 2015, Creed marque les premiers vrais pas hollywoodiens de Ludvig Göransson. Malgré tout, ce n'est pas de cette partition qu'on va entendre un extrait de la bande originale, mais celle d'un film de Stella Meggy, tourné en 2017 et qui s'appelle Everything, Everything. Je ne pense pas qu'il soit sorti en France et encore moins qu'il ait été traduit, mais nos amis québécois appellent ça absolument tout, Everything, Everything. Une histoire que je n'ai pas vue, sans doute un peu larmoyante, d'une jeune femme atteinte d'une maladie qui l'oblige à vivre recluse, mais qui lui permet quand même de tomber amoureux de son voisin de villa avec toutes les péripéties qui s'en suivent. On écoute un extrait de cette bande originale, Everything, Everything, dans 24 notes secondes.

Oh bah oui, ça finit comme ça, ma foi, pourquoi pas. Un extrait de la bande originale d'Everything, Everything, un film de Stella Meggy, une musique de Ludwig Göransson, donc un compositeur suédois immigré aux États-Unis. Alors je vous ai déjà dit que son amitié avec Ryan Coogler avait contribué à son ascension relativement rapide, et on le prouve puisque dès 2018, eh bien, Ludwig Göransson se retrouve aux manettes, à la baguette si l'on veut, d'une énorme production puisqu'il s'agit d'un film de super-héros Marvel intitulé Black Panther. Black Panther, alors moi je ne suis pas un grand familier des films de super-héros, je ne saurais pas vous dire, je sais que tout est relié dans les films des Marvel, mais tout ce qu'on peut dire c'est que le personnage principal de ce film, ben c'est T'Challa, comme ça, interprété par le regretté Chadwick Boseman, et qui retourne dans son royaume imaginaire mais ô combien africain du Wakanda, avant de lutter évidemment contre des ennemis. On connaît la figure à peu près classique des films de super-héros. La différence de celui-ci par rapport à d'autres, c'est que pour une fois, et c'est heureux, eh bien le héros est noir, et d'une certaine manière, tout l'univers créé autour du Wakanda, lui aussi s'inspire des cultures africaines. Alors évidemment, tout ça est repassé à la sauce hollywoodienne, il y a aussi les effets spéciaux, il y a aussi les bagarres, il y a aussi plein de choses spectaculaires, mais au moins on a le mérite d'une certaine originalité par rapport à des héros blancs qui sont parfois atrocement répétitifs, et ma foi, la grosse différence aussi, c'est que le public a répondu présent, puisque le film était une grosse production, plus de 200 millions de dollars, mais qu'il en rapporta plus d'1,3 milliard, c'est ça, 1,3 milliard de dollars, en faisant un des films les plus rentables de tous les temps, et faisant de Ryan Coogler, c'était un classement très américain, le réalisateur noir le plus rentable de tous les temps, et donc lui permettant ensuite de développer la carrière qu'on va réévoquer, en tout cas esquisser. Dans les rôles principaux, donc je vous l'ai dit, il y avait Chadwick Boseman qui hélas mourut entre le premier et le deuxième opus, qui par conséquent fut tourné sans lui. Il y avait aussi Andy Serkis qu'on a vu dans Le Seigneur des Anneaux. Il y avait Martin Freeman, Angela Bassett, bref, beaucoup d'acteurs et d'actrices noires. Et du coup, un film qui était un peu plus originaux, c'était quand même le 18e film de l'univers cinématographique Marvel. Et, dit ma petite fiche, mais je ne comprends pas ce que je lis, le 6e de la phase 3. La phase 3, je ne sais pas ce que c'est. Mais en tout cas, pour ceux et celles qui sont des familiers de l'univers des Marvel Comics, ça évoquera quelque chose. Bref, pour notre héros Ludwig Göransson, eh bien, c'était l'occasion d'une grosse partition, et vous allez l'écouter. Le gars, il s'en est donné à cœur joie. Un extrait donc de la bande originale, Black Panther dans 24 notes secondes.

Un extrait de la bande originale, c'est mieux, de Black Panther, Panthère Noire chez nos amis québécois, un film de Ryan Coogler, et j'ai oublié de vous préciser vraiment que pour ce film, eh bien Ludwig Göransson avait tout simplement obtenu l'Oscar de la meilleure musique de film, de la même manière que le film avait été nommé, lui, pour l'Oscar du meilleur film. Alors ça n'a l'air de rien, mais c'était le premier film de super-héros à avoir été nommé dans cette prestigieuse catégorie, signe que pour un film de super-héros, il était relativement original et donc un plein succès pour Ludwig Göransson, qui ensuite eh bien, va composer pour un autre réalisateur des plus talentueux, en l'espèce Christopher Nolan. Et on va écouter un extrait de la bande original de Tenet, un film tourné en 2020 dans lequel on retrouvait John David Washington, Robert Pattinson et ses chers Michael Caine et Kenneth Branagh. Je pense que personne n'a jamais vraiment compris le scénario de Tenet qui parle d'écoulement du temps et qui a priori peut se regarder à l'envers, si j'ai bien compris, mais je ne pense pas être le seul pour avoir lu quelques critiques de l'époque à n'avoir absolument rien compris. Tenet, ça peut se lire dans les deux sens aussi. Robert Pattinson, loué en soit-il, a l'air aussi perdu que nous, mais ma foi, ça n'est pas grave parce qu'il y a quand même l'efficacité de Christopher Nolan, son goût pour le 70 mm sur pellicule, s'il vous plaît, pour les vrais effets spéciaux avec un vrai avion qui rentre dans un vrai immeuble et pas un truc numérique. Bref, du Christopher Nolan pur jus et une partition à l'aune de ses provocations de Ludwig Göransson, Tenet, dans 24 notes secondes.

L'ébouriffante, c'est le moins qu'on puisse dire. L'ébouriffante partition de Ludwig Göransson pour un extrait de la bande originale de Tenet, un film de science-fiction, on va dire, signé de Christopher Nolan, bien dans la manière inclassable de ce réalisateur, et c'est avec lui que nous allons continuer cette évocation de la carrière de Ludwig, puisque, après avoir évidemment signé la bande originale de Black Panther, Wakanda Forever, donc la suite du premier opus, mais ça Chadwick Boseman décédé entre-temps, et eh bien Ludwig Göransson fut aussi d'Oppenheimer, un film tourné en 2023 par Christopher Nolan et qui était une adaptation d'une biographie de la vie de Robert Oppenheimer, dont il n'est peut-être pas besoin de préciser, mais faisons-le quand même, qu'il fut du projet Alamo, c'est-à-dire de la première bombe atomique américaine, celle qu'il fut ensuite larguée sur Hiroshima, puis sur Nagasaki. Le film entremêle, un peu inutilement à mon sens, mais ma foi, ça fait partie de la sophistication propre à l'univers de Christopher Nolan. Il entremêle trois épisodes de la vie de Robert Oppenheimer. D'abord, son ascension en tant que scientifique à Cambridge dans les années 20 aux années 30 et l'affirmation de certaines convictions pacifistes qui seront ensuite mises à mal à Los Alamos. Deuxième partie de l'évocation, évidemment, la plus convaincante, c'est-à-dire la course à l'arme atomique, puisque l'idée était de détruire les nazis en trouvant une arme absolue pour laquelle le gouvernement américain avait donné des budget absolument faramineux et pratiquement illimité. Et puis une troisième partie encore moins convaincante où, quelque part dans les années 50, on voit Robert Oppenheimer, évidemment marqué par les tragédies suite à son invention, en tout cas à sa découverte, eh bien on voit Robert Oppenheimer auditionné pour savoir en gros si on peut lui faire encore confiance. Les trois intrigues étaient emmêlées dans le film, de façon parfois un peu lourde, mais on retiendra notamment la composition de Cillian Murphy dans le rôle de Robert Oppenheimer, qui est tout à fait saisissante. Et puis à ses côtés, eh bien, il y a toute une pléiade d'acteurs et d'actrices pour un film vraiment assez réussi, un peu long sans doute, et qui obtint une pluie d'Oscars, dont là encore, l'Oscar de la meilleure musique de film pour Ludwig Göransson en 2024, pour un petit gars qui n'avait même pas 40 ans, ma foi, et qui était donc né au fin fond de la Suède, dans le sud, mais au fin fond de la Suède, eh bien, à 40 ans, deux Oscars, là où d'autres plus réputés n'en ont même jamais obtenu, c'est, ma foi, plutôt bienvenu. Et évidemment, on va écouter un extrait de cette bande originale, Oppenheimer, dans 24 notes secondes.

Un extrait de la partition oscarisée donc d'Oppenheimer, un film de Christopher Nolan sorti en 2025 ou 2023, pardonnez-moi, en 2023. Et on va se quitter avec un nouvel Oscar, le troisième Oscar pour Michael Ludwig Göransson. Ma foi, c'est à la fois réjouissant et inquiétant parce que ça veut dire qu'il y a peut-être peu de concurrence, que la musique de film hollywoodienne est un peu plus, je dirais, banalisée, et que du coup, eh bien, on distingue les talents un peu originaux, surtout quand ils viennent d'Europe, comme c'est le cas de Ludwig. Et on va donc écouter un extrait de la bande originale de Sinners, un film à nouveau de Ryan Coogler, qui présente la particularité de mélanger le film d'horreur au film d'époque, puisque je ne l'ai pas vu, mais apparemment l'histoire est celle de vampires quelque part dans les années 30 à Chicago à l'époque de la Prohibition et ensuite dans le Mississippi. L'occasion, le Mississippi, de plonger dans les racines du blues, desquels, la musique de Ludwig Göransson s'inspire avec beaucoup de bonheur. Il y a à nouveau Michael B. Jordan dans l'un des rôles principaux. Le film présente la particularité d'avoir été nommé 16 fois aux Oscars, nominé, 16 fois aux Oscars, ce qui en fait le film le plus nominé de l'histoire des Oscars du cinéma, par contre, et n'a obtenu que 4 statuettes, dont celle de la meilleure musique de film, là encore bien méritée. Bref, on le voit, Ludwig Göransson, qui n'a que 42 ans à l'époque où je vous parle, a encore beaucoup à nous apporter. Espérons que ce sera le cas. Et on va se quitter en l'écoutant. Sinners, dans 24 notes secondes.

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0: connaissez donc pas que les relations entre hommes et femmes ne sont pas faites pour durer? 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
1: Parler de l'esprit canal.
2: Jules-Édouard Moustique.
1: Esprit canal.
2: 7 juin 2012.
1: Sa définition. Et je pense que l'esprit canal, à la base, c'était des gens qui n'étaient pas du tout faits pour la télé, qui en ont fait.
3: J'en ai connu des gens, des petits, des moyens, des grands, des filles, des doyens, des chiants, des flics très malsains, méchants, des biches, des catins vraiment, des types très malins, étranges, des juifs, des rabbins, des rampes, des crises, des marins, des bandes.
1: Personne n'avait une gueule de télé, quoi. C'est-à-dire que maintenant, quand on regarde la télé, c'est des blondes qui présentent le JT et des bruns qui présentent des jeux. En gros, hein, je schématise. Donc en fait, là, on avait d'un seul coup, on avait des... Mais tous ceux qui étaient là, c'était, ils avaient des gueules de... Ou ils faisaient de la radio, ou ils étaient journalistes à Libé, ou machin, etc. Donc quand ils venaient, ils avaient des gueules, quoi.
4: Ça, ce sont les souvenirs les plus précis que j'ai de la radio. C'était quelque chose auquel ils tenaient, alors qu'on sait maintenant que ça n'a plus de valeur et que ça se jette régulièrement au fur et à mesure des progrès. Ça trônait dans la pièce, comme plus tard les gens feront à la télévision en mettant des meubles somptueux, en mettant des décors, des pots de fleurs dessus. C'est un objet plus qu'usuel, hein. C'est un objet de décor. Ça, c'est tout à fait étonnant.
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